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0: Bonjour le Sud, bienvenue sur RTS en ce vendredi matin. C'est la dernière de la semaine, nous sommes le 22 mai. Coup d'envoi du long week-end de la Pentecôte si vous avez la chance évidemment d'avoir votre lundi de Pentecôte. Allez, restez avec nous dans un instant, les tubes Karine de le Sud évidemment, avec l'horoscope, également l'actualité people et rendez-vous avec l'info. Premier rendez-vous, l'actu de ce vendredi 5h30, c'est la rédaction RTS qui m'a retrouvé. Bonjour.
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2: Bonjour à tous, 710 millions d'euros, voilà le montant des nouvelles aides annoncées par le gouvernement face au prix des carburants. Les aides restent ciblées pour les gros rouleurs et les professionnels, mais elles sont inscrites dans un temps long. Les aides pour les agriculteurs et les pêcheurs sont reconduites jusqu'en août, entre autres. Les taxis obtiennent un bonus écologique spécial de 5500 euros pour l'achat d'une voiture électrique dès le 1er octobre. C'est une crise mondiale, a assuré le Premier ministre Sébastien Lecornu. Je demande au gouvernement de faire sienne la proposition de loi visant à abroger le code noir. Déclaration signée Emmanuel Macron pendant la cérémonie de commémoration de la loi Taubira à l'Elysée ce jeudi soir. Le texte sera débattu à l'Assemblée le 28 mai prochain. En mai 2001, la France est devenue le premier pays au monde à reconnaître la traite négrière comme crime contre l'humanité grâce à la députée Christiane Taubira. La suppression des ZFE censurée par le Conseil constitutionnel. Les sages ont estimé que cette suppression des zones à faible émission n'avait pas de lien avec le texte de loi de simplification. La mesure votée à l'Assemblée est un cavalier législatif, selon le Conseil. 24 autres articles de la loi ont été abrogés. Donald Trump annonce l'envoi de 5000 militaires américains en Pologne. Plus tôt, le président des États-Unis assurait s'emparer de l'uranium enrichi de l'Iran. On n'en a pas besoin, on n'en veut pas, on le détruira probablement, assure Donald Trump, alors que les pourparlers pour une fin du conflit se poursuivent. Un coup de pression à deux balles. Réaction d'Alain Chabat à l'annonce de Canal+ de boycotter les acteurs qui ont signé une tribune contre Vincent Bolloré. Interrogé sur le sujet, l'acteur assure qu'il y avait plein de manières de réagir à ce truc-là. Ce groupe produit des films qui ne se ressemblent pas parce qu'il y a une vraie diversité dedans, précise Alain Chabat. Près de 600 professionnels du cinéma ont signé la tribune. Et puis en foot, la tension monte d'un cran alors que la finale de la Coupe de France se joue ce vendredi soir au Stade de France. Qui d'Uercé Lens ou de l'OGC Nice va l'emporter cette année. Match à suivre à 21h. Voilà pour l'actu. Merci d'être à notre écoute.
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1: Belle fin de semaine avec RTS en ce 22 mai. Voici l'Alinoscope. Salut Aline.
2: Salut Aline.
3: Bonjour le Sud, bonjour à tous.
1: Une belle journée qui s'annonce pour vous les Béliers.
3: La relation de couple est placée sous le signe de la complicité et de la joie de vivre. En solo, une rencontre pourrait vous surprendre agréablement. Les taureaux, vos ambitions professionnelles restent solides et bien structurées. Vous avancez avec méthode, multipliez les contacts et consolidez vos projets.
2: Le calme revient pour les gémeaux.
3: Vous êtes inquiets, anxieux, pourtant la réalité est plus douce qu'il n'y paraît, inutile de vous alarmer. Les lions, vos sentiments s'expriment avec naturel. Cette spontanéité émotionnelle crée une parenthèse affective harmonieuse.
1: Essayez de vous calmer aujourd'hui les vierges.
3: Il vous faut canaliser votre énergie. Sans organisation claire, vous risquez de vous disperser au travail. Balance, face à une tension familiale, vous prenez de la distance afin de retrouver le calme nécessaire.
2: Vous avancez sans brûler d'étapes, les scorpions.
3: Vos projets méritent d'être mis en avant, mais sans excès ni prise de risque, la prudence reste votre meilleur atout. Les Sagittaires, vous êtes confrontés à une injustice et vous ne comptez pas. Vous laissez faire, vous défendez vos intérêts.
1: Essayez de lire entre les lignes, les Capricornes.
3: Évitez de vous engager ou de signer quoi que ce soit d'important dans l'immédiat. Réalisez bien votre contrat. Verseau, votre rigueur et votre sens de la méthode vous permettent de progresser efficacement vers un objectif qui vous tient à cœur.
2: Vous soufflez enfin chez vous les Poissons.
3: L'ambiance familiale est apaisante et sécurisante. Un véritable refuge qui vous permet de relâcher la pression du quotidien.
1: Et une belle fin de semaine pour les cancers, parfaite même le signe du jour.
3: Vous vous affirmez avec justesse, sans rigidité, en tenant compte des sensibilités de chacun pour maintenir l'équilibre.
1: Allez courage, bientôt le week-end. On te retrouvera avec Guillaume bien sûr et à très vite bien sûr pour d'autres horoscopes ici dans Bonjour le Sud. Salut Aline.
3: Évidemment, bisous tout le monde.

0: excellente fin de semaine. Vendredi 22 mai, voici vos infos people avec les filles des Pussycat Dolls qui annulent une grosse partie de leur tournée à Lille.
1: Elles devaient revenir, et ben elles ont annoncé l'annulation de presque toute leur tournée nord-américaine à cause et bien d'un manque d'intérêt du public et donc de vente de billets. Même avec des places proposées à seulement $30, de nombreux sièges restaient invendus. Au total, et bien 32 dates étaient prévues aux États-Unis et au Canada, dont un concert mythique au Madison Square Garden de New York. Et bien seule une apparition est maintenue. En revanche, bonne nouvelle pour les fans européens puisque la tournée est toujours prévue chez nous. Les Pussycat Dolls passeront donc notamment à l'Accor Arena le 19 septembre.
2: Et puis la marque de Hailey Bieber arrive en France.
1: Bonne nouvelle pour les fans de beauté. Rhode, la marque créée par Hailey Bieber, débarquera en France en septembre et ça se passera du côté de chez Sephora. La marque cartonne déjà partout dans le monde hein, grâce à ses produits minimalistes et son esthétique clean girl. Niveau prix, bah, ça reste une gamme assez accessible puisque le célèbre soin pour les lèvres est vendu autour des $20 et le blush crème tourne autour des $25 et je sens que ça intéresse le lot.
3: Ah oui, clairement.
0: Tu fais très bien l'influenceuse beauté en tous les cas. Si t'as un code promo, promo Aline RTS ou pas?
1: Oui, Aline RTS 2020. Voilà.
3: plus 20% vous payez plus cher.
1: Ouais, c'est ça. La commission, elle est pour moi.
0: Ouais, c'est ça. Merci Aline, l'influenceuse, et pour les faux bons plans. Et à tout à l'heure, tu nous parleras notamment de notre secret capillaire. On est toujours dans les secrets beauté
1: exact.
0: Ce matin.
1: Exact. Ouais.
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2: On écoute M. Pokora dans un instant avec quand même sur RTS dès votre réveil. Excellent vendredi, il est 6h. Place à l'actualité de chez vous avec toi Loris, salut.
3: Salut Gis, bonjour à tous. De la fumée à l'Opéra Comédie de Montpellier, mais pas d'incendie. Les pompiers sont intervenus hier matin après avoir vu de la fumée sortir de plusieurs fenêtres du bâtiment. Il s'agissait en réalité d'un exercice organisé pour entraîner les soldats du feu à réagir face à un véritable sinistre. Les élections municipales dans 5 communes de l'Aude se dirigent vers une validation. Le tribunal administratif de Montpellier a examiné cette semaine les recours déposés à Ouveillan, Argeliers, Saint-André de Roquelongue, Montserré et Rennes-le-Château. La rapporteure publique demande le rejet de toutes les requêtes en annulation. Les décisions définitives sont attendues d'ici 2 à 3 semaines. Le gouvernement débloque 710 millions d'euros face au prix des carburants. Les aides restent ciblées sur les gros rouleurs et les professionnels. Les dispositifs pour les agriculteurs et les pêcheurs sont reconduits jusqu'en août et les indemnités kilométriques des aides à domicile sont revalorisées. Le ministre des PME, Serge Papin, encourage aussi les employeurs à verser une prime carburant. Son plafond passe de 300 jusqu'à 600 euros. Un mot du Conseil constitutionnel également qui censure la suppression des ZFE, ces zones à faible émission qui avaient été supprimées par un vote à l'Assemblée dans le cadre de la loi de simplification. Mais selon les sages, cette mesure n'avait rien à voir avec le texte d'origine. Le gouvernement dit prendre acte de la décision. Un cadre sur deux utilise désormais l'intelligence artificielle au travail. Le chiffre est dévoilé par l'APEC. Ils étaient 35% il y a un an. L'usage concerne surtout la rédaction de mails ou de rapports. Les sports, le rugby passe en mode Europe ce week-end avec les 2 finales continentales en Espagne à Bilbao et dès ce soir Montpellier qui va tenter de conquérir une 3e Challenge Cup. Laurent Aubry.
4: Le MHR vainqueur de l'épreuve en 2016 et 2021 jouera une 4e finale européenne avec celle du bouclier européen en 2004, elle aussi gagnée par les Héroltais. Les Montpelliérains invaincus cette année dans la compétition abordent ce soir la dernière marche face aux Irlandais de l'Ulster. Objectif des Montpelliérains, évidemment un nouveau titre avant d'aborder la fin de saison de Top 14 et puis demain la finale de la Champions Cup avec un nouveau duel entre Français et Irlandais. L'Union Bordeaux-Bègles affrontera le Leinster toujours au stade San Mamés de Bilbao.
3: Et on le rappelle, l'événement donc, rendez-vous dès ce soir 21h, la direction la fan zone du MHR au Septéo Stadium pour suivre le match sur écran géant si vous n'avez pas la chance de pouvoir vous déplacer du côté de Bilbao en Espagne.
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2: L'été continue en ce vendredi 22 mai avec des températures très très agréables, 15 à 18 ce matin et ça va chauffer cet après-midi, 27 à 31 degrés avec les brises marines évidemment qui vont se réveiller dans le courant de cet après-midi. Bon long week-end de la Pentecôte par avance et bon vendredi avec nous sur RTS.
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Excellent début de journée, bonjour les leftos de ce vendredi 22 mai, allez c'est parti donc pour la dernière de la semaine pour Bonjour le Sud avec le dernier coffret Thalasso avec la Thalasso les Corallines à la Grande Motte face à la Méditerranée. 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Restez là dans un instant, donc l'essentiel de l'info après Bruno Mars à Just Might.

0: Jusqu'à 9h, bonjour le Sud, c'est parti donc pour l'édition de ce vendredi 22 mai avec dans un instant Angèle et Justice avec What You Want, Eagle & Cherry, le Suédois avec Save Tonight et l'info dans la foulée tout à l'heure à 6h30. On se tient au courant de l'actualité bien sûr de cette fin de semaine avec toi Loris, on t'écoute déjà pour le menu.
1: Eh bien Gis, le gouvernement débloque plus de 700 millions d'euros face au prix des carburants, annonce hier du Premier ministre Sébastien Lecornu. Le Conseil constitutionnel censure la suppression des ZFE et puis en rugby, finale européenne ce soir.

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0: Excellente fin de semaine avec RTS, vendredi 22 mai. Tous les fans de Pékin Express seront ce soir sur M6 avec la grande finale de la saison 22 à partir de 21h10. C'est le jour J donc pour suivre la clôture donc de cette saison avec les deux binômes finalistes, Anna et Anthony, et Thelma et Claire. Excellente journée donc avec nous. N'oubliez pas aujourd'hui les Émiles qui sont à l'honneur, c'est leur fête. Et bon anniversaire à vous les natifs du 22 mai. Vous êtes les mêmes jours que Naomi Campbell. L'ex-top modèle fête ses 56 ans. Très bon anniversaire également au champion de tennis Novak Djokovic qui fête ses 39 ans. Restez avec nous, l'actualité de chez vous de ce vendredi à suivre dans un instant. Bonjour le Sud.
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0: On passe ce début de journée ensemble sur RTS sous le soleil déjà qui se lève évidemment avec des températures agréables ce matin. 15 à 18 et ça va chauffer cet après-midi entre 27 et 31 degrés sous un beau soleil. Donc les conditions estivales se poursuivent aujourd'hui pour démarrer ce long week-end. Restez avec nous dans un instant, vous allez retrouver Elton John avec Hold Me Closer, l'horoscope également dans la foulée et l'info bien sûr, il est 6h30. Voici l'actu avec toi Loris, salut.
1: Salut Gis, bonjour à tous. De la fumée à l'Opéra Comédie de Montpellier, mais pas d'incendie. Les pompiers sont intervenus hier matin après avoir vu de la fumée sortir de plusieurs fenêtres du bâtiment. Il s'agissait en réalité d'un exercice organisé pour entraîner les soldats du feu à réagir face à un véritable sinistre. Les élections municipales dans 5 communes de l'Aude se dirigent vers une validation. Le tribunal administratif de Montpellier examinait cette semaine les recours déposés à Ouveillan, Argelier, Saint-André de Roquelongue, Montserré et Rennes. Le château. La rapporteure publique demande le rejet de toutes les requêtes en annulation. Les décisions définitives sont attendues d'ici 2 à 3 semaines. Le gouvernement débloque 710 millions d'euros face au prix des carburants. Les aides restent ciblées sur les gros rouleurs et les professionnels. Les dispositifs pour les agriculteurs et les pêcheurs sont reconduits jusqu'en août et les indemnités kilométriques des aides à domicile sont revalorisées. Le ministre des PME Serge Papin encourage aussi les employeurs à verser une prime carburant. Son plafond passe de 300 jusqu'à 600 euros. Un mot du Conseil constitutionnel également qui censure la suppression des ZFE, ces zones à faible émission qui avaient été supprimées par un vote à l'Assemblée dans le cadre de la loi de simplification. Mais selon les sages, cette mesure n'avait rien à voir avec le texte d'origine. Le gouvernement dit prendre acte de la décision. Un cadre sur deux utilise désormais l'intelligence artificielle au travail. Le chiffre est dévoilé par l'APEC. Ils étaient 35% il y a un an. L'usage concerne surtout la rédaction de mails ou de rapports. Les sports, le rugby passe en mode Europe ce week-end avec les deux finales continentales en Espagne à Bilbao et dès ce soir Montpellier qui va tenter de conquérir une troisième Challenge Cup, Laurent Aubry.
2: Le MHR vainqueur de l'épreuve en 2016 et 2021 jouera une quatrième finale européenne avec celle du bouclier européen en 2004, elle aussi gagnée par les Héroltais. Les Montpelliérains invaincus cette année dans la compétition abordent ce soir la dernière marche face aux Irlandais de l'Ulster. Objectif des Montpelliérains, évidemment un nouveau titre avant d'aborder la fin de saison de Top 14 et puis demain la finale de la Champions Cup avec un nouveau duel entre Français et Irlandais. L'Union Bordeaux-Bègles affrontera le Leinster toujours au stade San Mamés de Bilbao.
1: Et on le rappelle, l'événement donc, rendez-vous dès ce soir 21h, direction la fan zone du MHR au Septéo Stadium pour suivre le match sur écran géant si vous n'avez pas la chance de pouvoir vous déplacer du côté de Bilbao en Espagne.

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1: Belle fin de semaine avec RTS en ce 22 mai. Voici l'Alinoscope. Salut Aline.
2: Salut Aline.
3: Bonjour le Sud, bonjour à tous.
1: Une belle journée qui s'annonce pour vous les Béliers.
3: La relation de couple est placée sous le signe de la complicité et de la joie de vivre. En solo, une rencontre pourrait vous surprendre agréablement. Les taureaux, vos ambitions professionnelles restent solides et bien structurées. Vous avancez avec méthode, multipliez les contacts et consolidez vos projets.
2: Le calme revient pour les Gémeaux.
3: Vous êtes inquiets, anxieux, pourtant la réalité est plus douce qu'il n'y paraît, inutile de vous alarmer. Les lions, vos sentiments s'expriment avec naturel. Cette spontanéité émotionnelle crée une parenthèse affective harmonieuse.
1: Essayez de vous calmer aujourd'hui les vierges.
3: Il vous faut canaliser votre énergie. Sans organisation claire, vous risquez de vous disperser au travail. Balance, face à une tension familiale, vous prenez de la distance afin de retrouver le calme nécessaire.
2: Vous avancez sans brûler d'étapes, les scorpions.
3: Vos projets méritent d'être mis en avant, mais sans excès ni prise de risque, la prudence reste votre meilleur atout. Les Sagittaires, vous êtes confrontés à une injustice et vous ne comptez pas vous laisser faire, vous défendez vos intérêts.
1: Essayez de lire entre les lignes, les Capricornes.
3: Évitez de vous engager ou de signer quoi que ce soit d'important dans l'immédiat, réalisez bien votre contrat. Verseau, votre rigueur et votre sens de la méthode vous permettent de progresser efficacement vers un objectif qui vous tient à cœur.
2: Vous soufflez enfin chez vous les Poissons.
3: L'ambiance familiale est apaisante et sécurisante, un véritable refuge qui vous permet de relâcher la pression du quotidien.
1: Et une belle fin de semaine pour les Cancers, parfaite même le signe du jour.
3: Vous vous affirmez avec justesse, sans rigidité, en tenant compte des sensibilités de chacun pour maintenir l'équilibre.
1: Allez, courage, bientôt le week-end. On te retrouvera avec Guillaume, bien sûr, et à très vite, bien sûr, pour d'autres horoscopes ici dans Bonjour le Sud. Salut Aline.
3: Évidemment, bisous tout le monde.
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0: Restez sur RTS dans un instant, la suite de Bonjour le Sud, avec bien sûr les infos people avec Aline, les indiscrétions de ce vendredi après Superstar de Jamelia. Coup d'œil sur votre météo avec les bonnes nouvelles estivales également aujourd'hui, le plein de soleil. 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Restez là dans un instant, également l'actualité à 7h, qu'elle sera à la une tout à l'heure pour le Flash Loris.
1: Eh bien Gis, le gouvernement débloque plus de 700 millions d'euros face au prix des carburants, annonce hier du Premier ministre Sébastien Lecornu. Le Conseil constitutionnel censure la suppression des ZFE et puis en rugby, finale européenne ce soir.

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0: Merci d'être avec nous cette fin de semaine. Vos Actu People avec toi Aline, Sokaina à l'honneur et son secret capillaire très étonnant.
1: Sokaina, la créatrice de contenu, vous savez, qui a adopté le chien Jax. Vous ne connaissez pas, s'il vous plaît, allez voir sur Instagram, c'est un fou rire. Et donc, elle a dévoilé son astuce pour avoir les cheveux brillants. Alors attention, il faut tout simplement mettre de la mayonnaise bio sur ses cheveux. Selon elle, c'est un remède de grand-mère qui n'est pas juste une lubie internet. Chaque ingrédient aurait un vrai effet bénéfique. Alors, l'eau jaune d'œuf nourrit et hydrate la fibre capillaire grâce aux protéines. L'huile d'olive apporte douceur et brillance. La moutarde stimulerait la circulation du cuir chevelu et favoriserait la pousse. Et le vinaigre de cidre aiderait à rendre les cheveux plus brillants tout en réduisant les pellicules. Voilà, allez voir Sokaina sur Instagram.
2: J'ai quelque chose de plus simple. Tu te laves pas les cheveux.
1: Oui,
2: voilà.
1: Ouais. Voilà. Oui, aussi.
2: Au moins, il y a la petite odeur qui va avec et voilà.
0: J'apprends quelque chose. Elle a mis du vinaigre de cidre dans sa maillot. C'est quoi cette recette, quoi?
1: C'est dégueulasse.
0: Tu mets du vinaigre dans ta maillot? Non.
2: Ça doit être après une soirée arrosée, je pense.
0: Ouais, peut-être. Ouais.
2: Et puis tu nous parles également ce matin des Pussycat Dolls qui annulent une grosse partie de leur tournée.
1: Ouais, elles devaient revenir. Eh bien, elles ont annoncé l'annulation de presque toute leur tournée nord-américaine à cause d'un manque d'intérêt du public et donc de vente de billets. Même avec des places proposées à seulement $30, de nombreux sièges restaient invendus. Au total, 32 dates étaient prévues aux États-Unis et au Canada, donc un concert mythique au Madison Square Garden de New York. Eh bien, seule une apparition est maintenue. En revanche, bonne nouvelle pour les fans européens, puisque la tournée est toujours prévue chez nous. Les Pussycat Dolls passeront notamment à l'Accor Arena le 19 septembre. Est-ce qu'on peut écouter un peu de Pussycat Dolls, s'il vous plaît, monsieur Gis?
0: Évidemment,
2: Doncha.
0: Avec grand plaisir. Elle passe aussi cool. Par la tournée RTS ce matin, voilà, donc dans ta radio. Allez, merci Aline, bon week-end par avance. Salut.
1: Bisous tout le monde, bon week-end.

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1: Excellent réveil, vendredi matin, nous sommes le 22 mai, Capital Cities dans un instant arrive juste après l'actu de proximité. Lors du flash RTS de ce vendredi, mais donc avec toi Loris, salut.
2: Salut Gis, bonjour à tous, réveil surprise près du Pérou à Montpellier. Un homme de 44 ans a été interpellé mercredi vers 7h du matin après avoir escaladé la façade d'un immeuble rue La Merci avant de se cacher sur le balcon d'un appartement vide, recherché pour exécuter une peine liée à des faits commis en 2019 à Marseille. Il a été présenté à un magistrat puis incarcéré. Plus de 700 millions d'euros de nouvelles aides face à la hausse des carburants. Le Premier ministre Sébastien Lecornu a présenté hier de nouvelles mesures de soutien. L'aide grand rouleur est doublée et passe à 100 euros. Et dans le même temps, les indemnités kilométriques des aides à domicile seront revalorisées, tandis que celles des pêcheurs et des agriculteurs sont prolongées jusqu'au mois d'août. Le livret A attire de moins en moins. Le placement a signé son pire mois d'avril depuis 2009, avec des retraits supérieurs au dépôt de plus d'1,1 milliard d'euros. Cette chute profite notamment à l'assurance maladie, mais la somme totale déposée sur les quelques 58 millions de livrets A reste tout de même conséquente. Le cerf-volant en fait pendant 3 jours à Narbonne-Plage avec le festival Naturel de retour dès demain. C'est le 2e plus gros événement du genre en Europe. Un rendez-vous pour tous les publics et entièrement gratuit avec des compétitions, des démonstrations, des animations également. Présentation avec Yves Péné, l'adjoint au maire de Narbonne chargé de la culture et de l'animation.
3: Cette année, on va avoir des épreuves du championnat d'Europe. On va essayer de battre un record du monde avec le cerf-volant le plus grand du monde et qui fait 100 mètres de long. Il va y avoir également de la culture puisqu'il va y avoir une sculpture sur sable. Et bien sûr, autour de ces compétitions et de ce moment familial, ludique et sportif, il va y avoir également des stands, des ateliers sur le développement durable, comment protéger nos plages. Et puis également, il va y avoir la mise en avant des produits du terroir sur un marché du produit du terroir.
2: Et les naturels, donc, en partenariat avec RTS, dès demain jusqu'à lundi à Narbonne-Plage. Les infos sur rtsfm.com. Le foot, la finale de la Coupe de France ce soir. Lens affronte Nice au Stade de France à 21h. Et à la même heure, l'événement en rugby, c'est la finale de la Challenge Cup avec le MHR qui défie l'Ulster à Bilbao. Pour ceux qui n'ont pas la chance d'aller en Espagne pour voir le match, eh bien, le club ouvre une fan zone. Ce sera pour suivre la rencontre depuis le Septéo Stadium Montpellier qui va tenter d'obtenir un 4e titre continental après avoir remporté déjà 2 challenge et un bouclier européen.
4: Quelle fin de saison exceptionnelle pour les, ma chère.
2: C'est ça.
4: À tout à l'heure.
2: À tout à l'heure.
4: On passe à la météo estivale. Christophe Ferry. Les cartes manquent de ce vendredi et votre long week-end de la Pentecôte. Salut Christophe.
5: Salut Gis, bonjour RTS. Ce vendredi, l'anticyclone reste au beau fixe sur la région avec quand même un petit changement par rapport au jour précédent. Nous pourrions observer des brumes ou des entrées maritimes sur le littoral héroletais et gardois, notamment ce matin. En cours d'après-midi, le risque de brouillard se réduit. Partout ailleurs, le soleil brille tout au long de la journée, garanti par cet anticyclone qui continue de se renforcer et qui va se maintenir durablement. Le vent est faible en matinée avec des brises marines de 10 ou 15 km/h. Comme souvent, elles se renforceront à 30-40 km/h en cours d'après-midi sur les littoraux et les basses plaines, un peu moins en se rapprochant de l'intérieur des terres ou encore des Cévennes. Les températures, elles restent anormalement hautes pour la saison. 13 degrés ce matin du côté de Béziers, déjà 15 degrés à Lodève, il fait 16 degrés à Montpellier, à Narbonne, 17 degrés à Perpignan, à Nîmes et à Avignon. On a même jusqu'à 18 degrés du côté de Sète. En cours d'après-midi, les maximales atteindront 26 degrés sur Sète, ainsi que du côté de Leucate, comptez 29 degrés à Narbonne et Béziers, ainsi qu'à Montpellier. 30 degrés pour Lodève et Perpignan, il fera 32 à Nîmes et Avignon, jusqu'à 33 voire 34 degrés dans tout l'ouest audois, entre Carcassonne et Castelnaudary.
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1: Avant le grand rush de ce long week-end de la Pentecôte, ça se passe très bien pour vos conditions donc de trafic sur les routes héraultaises et audoises. Et puis côté transport en commun, notez cette info. Pour vous les Montpelliérains, le réseau de la TAM, tramway et bus à Montpel qui va circuler en horaire dimanche et jour férié pour le lundi de Pentecôte. Vous avez toutes les infos sur l'appli MTK donc pour vous les Montpelliérains. Capital Cities tout de suite, c'est Safe and Sound pour démarrer cette nouvelle heure de Bonjour le Sud. Bon vendredi avec nous.
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0: Les filles, les meufs avec Marguerite à l'instant sur RTS. 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
1: Vous pouvez dire que c'est pour votre mère et après vous regardez.
0: Voilà. Voilà, on peut se faire plaisir
1: bonne
0: aussi.
1: Bonne fête maman, oh, j'ai perdu le cadeau.
0: Dommage, t'as pas écouté la radio, c'est dommage. Allez, bonne chance en tous les cas pour les sélections ce matin. Lolo, dans un instant l'actualité, ce sera à 7h30, on t'écoute donc quand t'es là pour le menu, c'est parti.
2: Eh bien, plus de 700 millions d'euros de nouvelles aides face à la hausse des carburants annoncées par Sébastien Lecornu hier. Le livret A attire de moins en moins de Français. Et puis, on va faire du cerf-volant pendant 3 jours à Narbonne-Plage.
0: Eh bien, avec grand plaisir. À tout à l'heure.
2: À tout à l'heure.
0: On se retrouve juste après Tame Impala, Jenny avec Dracula. Brancher les machines à café, une nouvelle journée commence dans le sud avant ce long week-end de la Pentecôte. Bon vendredi.
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Excellente fin de semaine avec RTS, vendredi 22 mai. Tous les fans de Pékin Express seront ce soir sur M6 avec la grande finale de la saison 22 à partir de 21h10. C'est le jour J donc pour suivre la clôture donc de cette saison avec les deux binômes finalistes, Anna et Anthony, et Thelma et Claire. Excellente journée donc avec nous. N'oubliez pas aujourd'hui les Émiles qui sont à l'honneur, c'est leur fête. Et bon anniversaire à vous les natifs du 22 mai. Vous êtes les mêmes jours que Naomi Campbell. L'ex-top modèle fête ses 56 ans. Très bon anniversaire également au champion de tennis Novak Djokovic qui fête ses 39 ans. Restez avec nous, l'actualité de chez vous de ce vendredi à suivre dans un instant. Bonjour le Sud.

0: Et une journée estivale qui commence dans le sud en ce vendredi avant ce long week-end de la Pentecôte. Les bonnes nouvelles sont là avec donc la chaleur et le ciel bleu de Christophe Ferré juste avant donc de retrouver l'actu avec Loris. Salut Christophe.
1: Salut Gis, bonjour RTS. Ce vendredi, l'anticyclone reste au beau fixe sur la région avec quand même un petit changement par rapport au jour précédent. Nous pourrions observer des brumes ou des entrées maritimes sur le littoral héroltais et gardois, notamment ce matin. En cours d'après-midi, le risque de brouillard se réduit. Partout ailleurs, le soleil brille tout au long de la journée, garanti par cet anticyclone qui continue de se renforcer et qui va se maintenir durablement. Le vent est faible en matinée avec des brises marines de 10 ou 15 km/h. Comme souvent, elles se renforceront à 30-40 km/h en cours d'après-midi sur les littoraux et les basses plaines, un peu moins en se rapprochant de l'intérieur des terres ou encore des Cévennes. Les températures, elles restent anormalement hautes pour la saison. 13 degrés ce matin du côté de Béziers, déjà 15 degrés à Lodève, il fait 16 degrés à Montpellier, à Narbonne, 17 degrés à Perpignan, à Nîmes et Avignon, on a même jusqu'à 18 degrés du côté de Sète. En cours d'après-midi, les maximales atteindront 26 degrés sur Sète, ainsi que du côté de Leucate, comptez 29 degrés à Narbonne et Béziers, ainsi qu'à Montpellier, 30 degrés pour Lodève et Perpignan, il fera 32 à Nîmes et Avignon, jusqu'à 33 voire 34 degrés dans tout l'ouest audois, entre Carcassonne et Castelnaudary.
0: Merci beaucoup Christophe, Vanessa Paradis arrive dans un instant, votre horoscope également avec Aline pour la tendance astrale de ce vendredi et l'info tout de suite, 7h30, voici Loris pour le flash, salut.
2: Salut Gis, bonjour à tous. Une arrestation spectaculaire a secoué le quartier du Pérou à Montpellier mercredi matin. Un homme de 44 ans a escaladé la façade d'un immeuble de la rue La Merci avant de se cacher sur le balcon d'un appartement vide. Le fugitif était recherché pour exécuter une peine de prison liée à des délits commis en 2019 à Marseille. Présenté à un magistrat à l'issue de sa garde à vue, il a été immédiatement incarcéré. Un coup de pouce de 700 millions d'euros pour amortir le choc des prix à la pompe. Le premier ministre Sébastien Lecornu a dévoilé hier de nouvelles mesures de soutien face à la hausse des carburants. Le plafond de l'aide grand rouleur double pour atteindre 100 euros dès le mois de juin. En parallèle, les indemnités kilométriques des aides à domicile augmentent, tandis que les dispositifs d'aide pour les agriculteurs et les pêcheurs s'étendent jusqu'au mois d'août. Le livret A attire de moins en moins. Le placement préféré des Français a signé son pire mois d'avril depuis 2009, avec des retraits supérieurs aux dépôts de plus d'1,1 milliard d'euros. Cette chute profite notamment à l'assurance maladie, mais la somme totale déposée sur les quelques 58 millions de livrets A reste tout de même conséquente. Le cerf-volant, en fait, pendant 3 jours à Narbonne-Plage avec le festival Nature-Elle, de retour dès demain. C'est le 2e plus gros événement du genre en Europe. Un rendez-vous pour tous les publics et entièrement gratuit avec des compétitions, des démonstrations et des animations. Présentation de l'événement avec Yves Penet, l'adjoint au maire de Narbonne chargé de la culture et de l'animation.
3: Cette année, on va avoir des épreuves du championnat d'Europe. On va essayer de battre un record du monde avec le cerf-volant le plus grand du monde et qui fait 100 mètres de long. Il va y avoir également de la culture puisqu'il va y avoir une sculpture sur sable. Et bien sûr, autour de ces compétitions et de ce moment familial, ludique et sportif, il va y avoir également des stands, des ateliers sur le développement durable, comment protéger nos plages. Et puis également, il va y avoir la mise en avant des produits du terroir sur le marché du produit du terroir.
2: Et les naturels en partenariat avec RTS dès demain et jusqu'à lundi à Narbonne-Plage. Toutes les informations à retrouver sur rtsfm.com. Et puis le MHR s'offre une fan zone au Septéo Stadium de Montpellier ce soir dès 21h. Le club héroleté qui défie l'Ulster à Bilbao en finale de Challenge Cup. Pour les supporters restés en France, les portes du stade s'ouvrent afin de suivre la rencontre sur écran géant. Les Montpelliérains qui visent un 4e titre continental historique. Après les sacres en Challenge Cup, il y en a eu 2 et en bouclier européen également.
0: Et on y croit, merci.
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0: Direction les routes où tout se passe bien avant le grand rush de ce long week-end de la Pentecôte, évidemment, sur les routes héroltaises et audoises. Et je vous rappelle donc cette info pour vous, les Montpelliérains, dans les transports en commun, le réseau de la TAM, tramway et bus, hein, qui va circuler en horaire dimanche et jour férié, le lundi de Pentecôte. Notez-le donc, vous avez toutes les infos, bien sûr, sur la PMTK, donc pour vous, les Montpelliérains. Vanessa Paradis, tout de suite, c'est bouquet final, juste avant de retrouver Aline pour l'horoscope de ce vendredi.
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1: Belle fin de semaine avec RTS en ce 22 mai. Voici l'Alinoscope. Salut Aline.
2: Salut Aline.
3: Bonjour le Sud, bonjour à tous.
1: Et une belle journée qui s'annonce pour vous les béliers.
3: La relation de couple est placée sous le signe de la complicité et de la joie de vivre. En solo, une rencontre pourrait vous surprendre agréablement. Les taureaux, vos ambitions professionnelles restent solides et bien structurées. Vous avancez avec méthode, multipliez les contacts et consolidez vos projets.
2: Le calme revient pour les gémeaux.
3: Vous êtes inquiets, anxieux, pourtant la réalité est plus douce qu'il n'y paraît, inutile de vous alarmer. Les lions, vos sentiments s'expriment avec naturel. Cette spontanéité émotionnelle crée une parenthèse affective harmonieuse.
1: Essayez de vous calmer aujourd'hui les vierges.
3: Il vous faut canaliser votre énergie. Sans organisation claire, vous risquez de vous disperser au travail. Balance, face à une tension familiale, vous prenez de la distance afin de retrouver le calme nécessaire.
2: Vous avancez sans brûler d'étapes, les scorpions.
3: Vos projets méritent d'être mis en avant, mais sans excès ni prise de risque, la prudence reste votre meilleur atout. Les Sagittaires, vous êtes confrontés à une injustice et vous ne comptez pas. Vous laissez faire, vous défendez vos intérêts.
1: Essayez de lire entre les lignes, les Capricornes.
3: Évitez de vous engager ou de signer quoi que ce soit d'important dans l'immédiat. Réalisez bien votre contrat. Verseau, votre rigueur et votre sens de la méthode vous permettent de progresser efficacement vers un objectif qui vous tient à cœur.
2: Vous soufflez enfin chez vous les Poissons.
3: L'ambiance familiale est apaisante et sécurisante, un véritable refuge qui vous permet de relâcher la pression du quotidien.
1: Et une belle fin de semaine pour les cancers, parfaite même le signe du jour.
3: Vous vous affirmez avec justesse, sans rigidité, en tenant compte des sensibilités de chacun pour maintenir l'équilibre.
1: Allez, courage, bientôt le week-end. On te retrouvera avec Guillaume, bien sûr, et à très vite, bien sûr, pour d'autres horoscopes ici dans Bonjour le Sud. Salut Aline.
3: Évidemment, bisous tout le monde.
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0: Shakira, We Clap Genre avec Hips Don't Lie à l'instant sur RTS, un titre qui fait partie de la bande originale de la Coupe du Monde 2006. Eh oui, est-ce que c'est un bon souvenir? Pas forcément pour nous les Bleus.
1: Non.
0: Avec le sacré coup de boule de Zizou. Donc Shakira qui était déjà donc dans la Coupe du Monde 2006, avant le Waka Waka donc de la Coupe du Monde en Afrique du Sud, et avant donc le nouveau titre donc pour la Coupe du Monde en 2026. Trois tubes donc pour Shakira pour la Coupe du Monde. Voilà, exactement. Voilà, c'est l'abonné au bond original de Coupe du Monde. Coupe du Monde, donc on a d'y être évidemment. Le premier match, ce sera face au Sénégal. Au Sénégal, ce
1: si
0: sera
1: tu le dis,
0: ce sera mi-juin, voilà. Avant l'Irak et avant la Norvège. Voilà, bon, les dates exactes après, ça arrive.
1: Si on passe pas les poules, autant rester dans le bus. Hein.
0: Ah oui, c'est ça. Ah oui, le bus qui est actuellement en diffusion sur Netflix. Si vous avez pas vu le documentaire sur.
1: Bon petit scandale avant la Coupe du Monde, c'est
0: exactement,
1: pas beau.
0: Exactement, voilà.
1: Ça tombe toujours au bon moment.
0: Ça nous rappelle de très bons souvenirs. Aïe, aïe, aïe, ça fait toujours du mal quand même de voir cette tête de Domenech sur Netflix.
1: C'est voir sa tête tout court.
0: Oui, c'est vrai.
1: Voilà. Moi, c'est ce qui m'inspire. Moi.
0: Rien que d'avoir prononcé son nom, voilà, je vais faire un malaise.
1: Est-ce que quelqu'un l'a aimé un jour?
0: Je ne sais pas.
1: Niche,
0: faudra lui demander. La pauvre, ça a été long, du coup, pour elle.
1: Elle a subi.
0: Allez, d'ici, Théodora, mélodrama dans un instant.
1: Oui.
0: Et puis, on se retrouve à 8h avec l'actualité.
1: Oui.
0: Pour ce vendredi, on t'écoute donc déjà pour la une tout à l'heure.
2: Eh bien, le gouvernement qui débloque plusieurs millions d'euros face à la hausse des prix des carburants liés au conflit au Moyen-Orient. Le Conseil constitutionnel censure la suppression des zones à faible émission. Et puis, on va parler rugby et qui se met en mode Coupe d'Europe ce week-end avec notamment Montpellier en finale de Challenge Cup.
0: Allez les Montpellierains, à tout à l'heure.
2: À tout à l'heure.
0: Dans un instant, c'est Aline qui nous retrouve pour l'actualité People, donc après Mélodrama.
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0: de This Is et Théodora juste après ça sur RTS.
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0: Excellente fin de semaine, vendredi 22 mai. Voici vos infos people avec les filles des Pussycat Dolls qui annulent une grosse partie de leur tournée à Lille.
1: Elles devaient revenir, et ben elles ont annoncé l'annulation de presque toute leur tournée nord-américaine à cause et bien d'un manque d'intérêt du public et donc de vente de billets. Même avec des places proposées à seulement $30, de nombreux sièges restaient invendus. Au total, et bien 32 dates étaient prévues aux États-Unis et au Canada, dont un concert mythique au Madison Square Garden de New York. Et bien seule une apparition est maintenue. En revanche, bonne nouvelle pour les fans européens puisque la tournée est toujours prévue chez nous. Les Pussycat Dolls passeront donc notamment à l'Accor Arena le 19 septembre.
2: Et puis la marque de Hailey Bieber arrive en France.
1: Bonne nouvelle pour les fans de beauté. Rod, la marque créée par Hailey Bieber, débarquera en France en septembre et ça se passera du côté de chez Sephora. La marque cartonne déjà partout dans le monde grâce à ses produits minimalistes et son esthétique clean girl. Niveau prix, ça reste une gamme assez accessible puisque le célèbre soin pour les lèvres est vendu autour des $20 et le blush crème tourne autour des $25 et je sens que ça intéresse le lot.
3: Ah oui, clairement.
0: Tu fais très bien l'influenceuse beauté en tous les cas. Si tu as un code promo, promo Aline RTS ou pas?
1: Oui, Aline RTS 2020. Voilà.
3: plus 20%, vous payez plus cher.
1: Ouais, c'est ça. La commission, elle est pour moi.
0: C'est ça. Merci Aline, l'influenceuse, et pour les faux bons plans. Et à tout à l'heure, tu nous parleras notamment de notre secret capillaire. On est toujours dans les secrets beauté
1: ce matin.
4: Ouais. Les infos people d'Aline.

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1: Bouge de feeling on dans un instant, Night Rollers qui arrive pour Inel Sud dans ce vendredi matin. Bonjour, bienvenue sur RTS 8h. Accroché par l'actu de ce vendredi avec toi Loris, salut.
2: Salut Gis, bonjour à tous. Cette frayeur matinale autour de la place de la Comédie à Montpellier. Hier, les pompiers ont déclenché une intervention spectaculaire après un dégagement de fumée visible depuis plusieurs fenêtres de l'opéra. Le sinistre était virtuel. Le service départemental d'incendie et de secours menait un exercice grandeur nature pour entraîner ses équipes au cœur de ce bâtiment historique. La simulation a permis de tester les procédures d'urgence sans perturber le quartier. Vers une validation globale des élections municipales dans l'Aude. Le tribunal administratif de Montpellier a examiné hier les recours déposés contre les scrutins d'Ouveillan, Argelier, Saint-André de Roquelongue, Montserré et Rennes-le-Château. La rapporteure publique a préconisé le rejet pur et simple de toutes les demandes d'annulation. Les magistrats rendront leur décision définitive sous 2 à 3 semaines. Le gouvernement débloque plus de 700 millions d'euros face au prix des carburants. Les aides restent ciblées sur les gros rouleurs et les professionnels. Les dispositifs pour les agriculteurs et les pêcheurs sont reconduits jusqu'au mois d'août et les indemnités kilométriques des aides à domicile sont revalorisées également. Et le Conseil constitutionnel censure de son côté la suppression des ZFE, ces zones à faible émission qui avaient été supprimées par un vote à l'Assemblée dans le cadre de la loi de simplification. Mais selon les sages, cette mesure n'avait rien à voir avec le texte d'origine. Le gouvernement dit prendre acte de cette décision. Gabriel Attal devrait officialiser sa candidature à la présidentielle 2027 dans l'Aveyron. L'ex-premier ministre est en déplacement jusqu'à demain après plusieurs semaines de campagne active. Renaissance l'a désigné la semaine dernière comme son candidat. Le rugby passe en mode Europe ce week-end avec les 2 finales continentales en Espagne à Bilbao et dès ce soir Montpellier qui va tenter de conquérir une 3e Challenge Cup. Laurent Aubry.
3: Le MHR, vainqueur de l'épreuve en 2016 et 2021, jouera une 4e finale européenne avec celle du bouclier européen en 2004, elle aussi gagnée par les Héroltais. Les Montpelliérains, invaincus cette année dans la compétition, abordent ce soir la dernière marche face aux Irlandais de l'Ulster. Objectif des Montpelliérains, évidemment un nouveau titre avant d'aborder la fin de saison de Top 14. Et puis demain, la finale de la Champions Cup avec un nouveau duel entre Français et Irlandais. L'Union Bordeaux-Bègles affrontera le Leinster, toujours au Stade San Mamés de Bilbao.
2: Et pour revenir sur Montpellier, eh bien rendez-vous dès ce soir 21h dans la fan zone du MHR du côté du Septéo Stadium pour voir le match sur écran géant.
1: Ça va être chaud bouillon, à tout à l'heure.
2: À tout à l'heure.
1: Chaud comme la météo donc de ce vendredi et votre week-end de Pentecôte. Voici Christophe Ferré, salut.
4: Salut Gis, bonjour RTS. Ce vendredi, l'anticyclone reste au beau fixe sur la région avec quand même un petit changement par rapport au jour précédent. Nous pourrions observer des brumes ou des entrées maritimes sur le littoral héroltais et gardois, notamment ce matin. En cours d'après-midi, le risque de brouillard se réduit. Partout ailleurs, le soleil brille tout au long de la journée, garanti par cet anticyclone qui continue de se renforcer et qui va se maintenir durablement. Le vent est faible en matinée avec des brises marines de 10 ou 15 km/h. Comme souvent, elles se renforceront à 30-40 km/h en cours d'après-midi sur les littoraux et les basses plaines, un peu moins en se rapprochant de l'intérieur des terres ou encore des Cévennes. Les températures, elles restent anormalement hautes pour la saison. 13 degrés ce matin du côté de Béziers, déjà 15 degrés à l'Audève, il fait 16 degrés à Montpellier, à Narbonne, 17 degrés à Perpignan, à Nîmes et Avignon. On a même jusqu'à 18 degrés du côté de Sète. En cours d'après-midi, les maximales atteindront 26 degrés sur 7, ainsi que du côté de Leucate, comptez 29 degrés à Narbonne et Béziers, ainsi qu'à Montpellier, 30 degrés pour l'Audève et Perpignan, il fera 32 à Nîmes et Avignon, jusqu'à 33 voire 34 degrés dans tout l'ouest audois, entre Carcassonne et Castelnaudary.
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1: L'heure de pointe qui commence à se dessiner en ce vendredi matin, notamment à Montpellier, sur la route de Ganges. Vous êtes nombreux et nombreuses aussi à nous écouter en ce moment sur l'avenue de Vannières. Coup de frein aussi à Béziers, sur l'avenue Jean Moulin ou encore à Narbonne, sur la décennie 9 à l'ouest de la ville. Et côté transport en commun, ça se passe bien dans vos déplacements. Bonne route en ce vendredi avant le grand rush, évidemment, de ce long week-end qui se prépare pour la Pentecôte. Voici Night Trollers tout de suite. Push de Feeling On sur RTS dans Bonjour le Sud.
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0: 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Bon vendredi avec nous, 22 mai, la semaine prochaine, la fête des mamans est dès maintenant sur RTS avec le dernier coffret cadeau à l'occasion donc de la fête des mères à remporter. 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Est-ce que tu as reçu le cadeau de ta maman, Jo? Est-ce qu'il est toujours en expédition?
1: Non, pas reçu.
0: Il est toujours pas. Bon, il faut pas qu'il y ait du retard quand même pour dimanche prochain.
1: Ah, moi j'ai toujours de la chance avec ça. Il y a marqué 48 heures par exemple. Et... ça fait déjà 72 heures.
0: Ok. D'accord. Bon.
1: Aucune nouvelle.
0: Bon, allez, mets la pression quand même pour que ça arrive le jour J. Allez, en tous les cas, pour le coffret, c'est ce matin, vous allez pouvoir le remporter. Et bonne chance pour la sélection à vos SMS. Indochine dans un instant. On s'informe également avec toi, Loris. Donc, pour l'info de ce vendredi, on t'écoute déjà pour le menu.
2: Eh bien, une nouvelle étape pour les zones à faible émission qui avaient été supprimées par un vote à l'Assemblée. Eh bien, c'est pas tout à fait terminé pour elle. Gabriel Attal devrait officialiser sa candidature à l'élection présidentielle de 2007. Et puis, Montpellier en finale de Coupe d'Europe en rugby, c'est ce soir.
0: Vivement donc ce soir effectivement pour supporter les Montpellier tout à l'heure.
2: À tout à l'heure.
0: On patiente d'ici là avec Indochine.
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0: Avec No Name. Bonjour le Sud, sous le soleil de notre Sud, donc on se retrouve juste après ça sur RTS.
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0: Excellente fin de semaine avec RTS, vendredi 22 mai. Tous les fans de Pékin Express seront ce soir sur M6 avec la grande finale de la saison 22 à partir de 21h10. C'est le jour J donc pour suivre la clôture donc de cette saison avec les deux binômes finalistes, Anna et Anthony, et Thelma et Claire. Excellente journée donc avec nous. N'oubliez pas aujourd'hui les Émiles qui sont à l'honneur, c'est leur fête. Et bon anniversaire à vous les natifs du 22 mai. Vous êtes les mêmes jours que Naomi Campbell. L'ex-top modèle fête ses 56 ans. Très bon anniversaire également au champion de tennis Novak Djokovic qui fête ses 39 ans. Restez avec nous, l'actualité de chez vous de ce vendredi à suivre dans un instant. Bonjour le Sud.
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0: Forcément, ça rend heureux les tubes qui arrivent dans le sud. C'est aussi Happy à l'instant sur RTS. Heureux comme la météo de ce vendredi. Voici Christophe Ferré, donc pour les bonnes nouvelles. Salut Christophe.
1: Bonjour RTS, ce vendredi, l'anticyclone reste au beau fixe sur la région avec quand même un petit changement par rapport au jour précédent. Nous pourrions observer des brumes ou des entrées maritimes sur le littoral héroletais et gardois, notamment ce matin. En cours d'après-midi, le risque de brouillard se réduit. Partout ailleurs, le soleil brille tout au long de la journée, garanti par cet anticyclone qui continue de se renforcer et qui va se maintenir durablement. Le vent est faible en matinée avec des brises marines de 10 ou 15 km/h. Comme souvent, elles se renforceront à 30-40 km/h en cours d'après-midi sur les littoraux et les basses plaines, un peu moins en se rapprochant de l'intérieur des terres ou encore des Cévennes. Les températures, elles restent anormalement hautes pour la saison. 13 degrés ce matin du côté de Béziers, déjà 15 degrés à Lodève, il fait 16 degrés à Montpellier, à Narbonne, 17 degrés à Perpignan, à Nîmes et Avignon. On a même jusqu'à 18 degrés du côté de Sète. En cours d'après-midi, les maximales atteindront 26 degrés sur Sète, ainsi que du côté de Leucate, comptez 29 degrés à Narbonne et Béziers, ainsi qu'à Montpellier, 30 degrés pour Lodève et Perpignan, il fera 32 à Nîmes et Avignon, jusqu'à 33 voire 34 degrés dans tout l'ouest audois, entre Carcassonne et Castelnaudary.
0: Merci beaucoup Christophe, et à tout à l'heure sur RTS, votre météo à tout moment en podcast sur notre site et notre appli. Taylor Swift, Up a Light dans un instant, votre horoscope également et l'actu à 8h30. Voici Loris pour le flash, salut.
2: Salut Gis, bonjour à tous. Les pelleteuses ont détruit hier matin un bâtiment illégal de 1400 m² à Villeneuve-les-Maguelones. Une opération de lutte contre la cabanisation qui s'est déroulée sous la protection de nombreux gendarmes dans la zone inondable des Tombettes. Le propriétaire n'avait pas respecté une mise en demeure datant de décembre dernier. Il doit désormais verser 200 000 euros d'astreinte. La préfecture qualifie ce phénomène de véritable fléau dans le département de l'Hérault. Vers une validation globale des élections municipales dans l'Aude, le tribunal administratif de Montpellier a examiné hier les recours déposés contre les scrutins d'Ouveillan, d'Argelier, de Saint-André, de Roquelongue, Montserré et de Rennes-le-Château. La rapporteure publique a préconisé le rejet pur et simple de toutes les demandes d'annulation. Les magistrats rendront leur décision définitive sous 2 à 3 semaines. Un coup de pouce financier de 710 millions d'euros face à la hausse des prix du carburant. Le gouvernement cible en priorité les professionnels et les Français qui roulent beaucoup pour leur travail. Les dispositifs de soutien pour les agriculteurs et les pêcheurs sont prolongés jusqu'au mois d'août et les indemnités kilométriques des aides à domicile sont aussi revalorisées. Et les zones à faible émission, elles, restent en vigueur après une décision du Conseil constitutionnel. Les sages ont censuré leur suppression car les députés avaient voté la mesure dans un texte sans rapport avec le sujet d'origine. Ce rejet pour vice de procédure annule donc la décision de l'Assemblée nationale. Gabriel Attal s'apprête à officialiser sa candidature à l'élection présidentielle depuis l'Aveyron. En déplacement sur place jusqu'à demain, l'ancien Premier ministre doit confirmer le choix du parti Renaissance qu'il a désigné champion donc de son camp la semaine dernière. Le rugby passe en mode Coupe d'Europe ce week-end avec les deux finales continentales en Espagne à Bilbao et dès ce soir, le match qu'on attend tous, Montpellier qui va tenter de conquérir une troisième Challenge Cup, Laurent Aubry.
3: Le MHR, vainqueur de l'épreuve en 2016 et 2021, jouera une quatrième finale européenne avec celle du bouclier européen en 2004, elle aussi gagnée par les Héroletais. Les Montpelliérains, invaincus cette année dans la compétition, abordent ce soir la dernière marche face aux Irlandais de l'Ulster. Objectif des Montpelliérains, évidemment un nouveau titre avant d'aborder la fin de saison de Top 14. Et puis demain, la finale de la Champions Cup avec un nouveau duel entre Français et Irlandais. L'Union Bordeaux-Bègles affrontera le Leinster, toujours au stade sans Mamès de Bilbao.
2: Et rendez-vous dès ce soir 21h dans la fan zone du MHR au CTO Stadium pour suivre le match.
0: Merci Lolo, à tout à l'heure.
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0: L'heure de pointe de ce vendredi à 8h32. Allez, patience, prudence à Montpellier, notamment sur la route de Gange ou encore sur l'avenue de Vanières, à Béziers également sur l'avenue Jean Moulin ou encore sur la DC 1009 à l'ouest de Narbonne. Et puis côté transport en commun, RAS, tout se passe très bien. Cette info quand même pour vous les Montpelliérains, je vous le rappelle, hein, le réseau de la TAM qui circulera en horaire dimanche et jour férié ce lundi de Pentecôte. Retrouvez toutes les infos au trafic sur l'appli mtk.fr.
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1: Belle fin de semaine avec RTS en ce 22 mai. Voici l'alinoscope. Salut Aline.
2: Salut Aline.
3: Bonjour le Sud, bonjour à tous.
1: Une belle journée qui s'annonce pour vous les béliers.
3: La relation de couple est placée sous le signe de la complicité et de la joie de vivre. En solo, une rencontre pourrait vous surprendre agréablement. Les taureaux, vos ambitions professionnelles restent solides et bien structurées. Vous avancez avec méthode, multipliez les contacts et consolidez vos projets.
2: Le calme revient pour les gémeaux.
3: Vous êtes inquiet, anxieux, pourtant la réalité est plus douce qu'il n'y paraît, inutile de vous alarmer. Les lions, vos sentiments s'expriment avec naturel. Cette spontanéité émotionnelle crée une parenthèse affective harmonieuse.
1: Essayez de vous calmer aujourd'hui les vierges.
3: Il vous faut canaliser votre énergie. Sans organisation claire, vous risquez de vous disperser au travail. Balance, face à une tension familiale, vous prenez de la distance afin de retrouver le calme nécessaire.
2: Vous avancez sans brûler d'étapes, les scorpions.
3: Vos projets méritent d'être mis en avant, mais sans excès ni prise de risque, la prudence reste votre meilleur atout. Les Sagittaires, vous êtes confrontés à une injustice et vous ne comptez pas. Vous laissez faire, vous défendez vos intérêts.
1: Essayez de lire entre les lignes, les Capricornes.
3: Évitez de vous engager ou de signer quoi que ce soit d'important dans l'immédiat. Réalisez bien votre contrat. Verseau, votre rigueur et votre sens de la méthode vous permettent de progresser efficacement vers un objectif qui vous tient à cœur.
2: Vous soufflez enfin chez vous les Poissons.
3: L'ambiance familiale est apaisante et sécurisante, un véritable refuge qui vous permet de relâcher la pression du quotidien.
1: Et une belle fin de semaine pour les cancers, parfaite même le signe du jour.
3: Vous vous affirmez avec justesse, sans rigidité, en tenant compte des sensibilités de chacun pour maintenir l'équilibre.
1: Allez, courage, bientôt le week-end. On te retrouvera avec Guillaume, bien sûr, et à très vite, bien sûr, pour d'autres horoscopes ici dans Bonjour le Sud. Salut Aline.
3: Évidemment, bisous tout le monde.
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0: RTS, vous avez déjà chanté sur ce titre. Écoutez, c'est un titre de la génération RTS.

0: Love is Gone, David Guetta, les tubes de la génération RTS évidemment à 8h42. Et c'est le dernier grand tirage au sort donc cette semaine pour la fête des mamans avec le coffret Thalasso, les Coralines, avec Marlène qui est sélectionnée pour donc jouer avec nous. Bonjour Marlène.
1: Bonjour.
0: Comment ça va Marlène?
1: Bonjour. Ça va beaucoup mieux. Je passe une très mauvaise semaine donc. Je suis ravie, vous
0: rehaussez
1: tout ça.
0: Oh, bah, alors on est heureux au moins d'apporter cette touche de gaieté cette semaine sur RTS. Bon, ça s'arrange, rassurez-moi Marlène, tout va bien aujourd'hui.
1: Oui, bon. des problèmes de voiture, c'est
0: ah,
1: rien.
0: Ah, d'accord, alors j'ai un mécano en chef en face de moi, Lolo, si tu veux réparer la voiture de Marlène. Parce que l'expert en jointe culasse, c'est Lolo à la radio.
2: Je vais empirer l'état de la voiture, si je la touche.
0: On est des branquignoles côté mécanique, ah, ouais. Je suis désolé Marlène, on peut pas trop vous aider. C'est quoi le problème alors?
1: Non, le problème, on ne sait pas encore, c'est pas encore d'expliquer, mais c'est une voiture en location et mon bailleur me fait des misères.
0: Ah, voilà. D'accord, c'est autre chose que la mécanique.
1: C'est
0: d'accord.
1: Autre chose.
0: Bon, d'accord, on va
2: faire Julien Courbet, on va.
0: Ouais, exactement, on va se transformer en Courbet, s'il n'y a pas de problème. Tu sais imiter Julien Courbet ou pas, Lolo? Parce que sinon, on peut y aller. Hein.
2: On peut essayer, vas-y.
0: Allez, on l'appelle ce bailleur. Bon, on va pas citer le nom de l'autre radio quand même. C'est bien sûr RTS que vous êtes. 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En plus, c'est le plus beau coffret de la semaine. 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Tout ça donc à la Grande Motte, aux Coralines, face à la Méditerranée. Bravo Marlène, bravo. Félicitations.
1: Merci beaucoup, vraiment c'est super.
0: Et finalement, la roue tourne, voilà, les bonnes nouvelles.
1: Ouais, c'est ce que je vous dis, j'ai joué pour ça.
0: C'est bon, vous pouvez l'appeler là maintenant, plus rien ne peut vous arriver, c'est bon, c'est dans votre
1: oui,
0: corps maintenant Marlène. Félicitations, bonne fête des mamans donc par avance pour la semaine prochaine, c'est le dimanche 31 mai. On vous embrasse, à bientôt Marlène.
1: Merci. Au revoir.
0: Allez, 8h44, vous êtes bien sur RTS dans un instant, l'actualité de chez vous dans le sud. On t'écoute pour le menu à 9h, Loris.
2: Et bien plus
0: au revoir Marlène, elle a raccroché. Salut Marlène.
2: C'est du direct. Et puis, plus de 700 millions d'euros d'aides supplémentaires face aux conséquences de la guerre au Moyen-Orient, notamment la hausse des prix des carburants. Gabriel Attal se rapproche d'une candidature pour la prochaine présidentielle. Et puis, on va parler du livret A qui traverse son pire mois d'avril depuis 2009.
0: Rendez-vous donc à 9h pour le flash complet. À tout à l'heure. Et d'ici là, Aline, l'actualité People et Alex Warren avec Fever. Bonjour le Sud, continue juste après ça.
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0: Merci d'être avec nous cette fin de semaine. Vos Actu People avec toi Aline, Sokaina à l'honneur et son secret capillaire. Très étonnant.
1: Sokaina, la créatrice de contenu, vous savez, qui a adopté le chien Jax. Vous ne connaissez pas, s'il vous plaît, allez voir sur Instagram, c'est un fou rire. Et donc, elle a dévoilé son astuce pour avoir les cheveux brillants. Alors attention, il faut tout simplement mettre de la mayonnaise bio sur ses cheveux. Selon elle, c'est un remède, un de grand-mère, qui n'est pas juste une lubie internet. Chaque ingrédient aurait un vrai effet bénéfique. Alors, l'eau jaune d'œuf nourrit et hydrate la fibre capillaire grâce aux protéines. L'huile d'olive apporte douceur et brillance. La moutarde stimulerait la circulation du cuir chevelu et favoriserait la pousse. Et le vinaigre de cidre aiderait à rendre les cheveux plus brillants tout en réduisant les pellicules. Voilà, ouais, allez voir Sokaina sur Instagram.
2: J'ai quelque chose de plus simple. Tu te laves pas les cheveux.
1: Oui,
0: voilà. Ouais.
1: Oui, bah oui aussi.
2: Au moins, il y a la petite odeur qui va avec et voilà.
0: J'apprends quelque chose. Elle a mis du vinaigre de cidre dans sa maillot. Hein. C'est quoi cette recette, quoi?
1: C'est dégueulasse.
0: Tu mets du vinaigre dans ta maillot, non?
2: Ça doit être après une soirée arrosée, je pense.
0: Ah, peut-être, ouais.
2: Et puis, tu nous parles également ce matin des Pussycat Dolls qui annulent une grosse partie de leur tournée.
1: Ouais, elles devaient revenir. Eh bien, elles ont annoncé l'annulation de presque toute leur tournée nord-américaine à cause d'un manque d'intérêt du public et donc de vente de billets. Même avec des places proposées à seulement $30, de nombreux sièges restaient invendus. Au total, 32 dates étaient prévues aux États-Unis et au Canada, donc un concert mythique au Madison Square Garden de New York. Eh bien, seule une apparition est maintenue. En revanche, bonne nouvelle pour les fans européens, puisque la tournée toujours prévue chez nous, les Pussycat Dolls passeront notamment à l'Accor Arena le 19 septembre. Est-ce qu'on peut écouter un peu de Pussycat Dolls, s'il vous plaît, monsieur Gis?
0: Évidemment,
2: Doncha.
0: Avec grand plaisir. Elle passe aussi cool par la tournée RTS ce matin, voilà, donc dans ta radio. Allez, merci Aline, bon week-end par avance, salut.
1: Bisous tout le monde, bon week-end.

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0: matin avec RTS. Rendez-vous avec Cher, Ravine Lenae et Olivier Ruiz après les infos. Retour de l'actu tout de suite avec Loris. Bonjour.
1: Salut Eric, bonjour à tous. Les pelleteuses ont démoli hier matin une installation illégale de 1400 mètres carrés du côté de Villeneuve-les-Maguelones. Sur ce terrain, en zone inondable des Tombettes, près de la gare, le propriétaire ne s'était pas conformé à la mise en demeure de décembre 2025 et cumule désormais 200 000 euros d'astreinte. Beaucoup de gendarmes étaient mobilisés pour cette nouvelle opération contre la cabanisation, un phénomène que la préfecture qualifie de fléau dans l'Hérault. Plus de 700 millions d'euros d'aides supplémentaires face aux conséquences de la guerre au Moyen-Orient. Le Premier ministre Sébastien Lecornu a présenté hier une nouvelle série de mesures. L'aide grand rouleur est doublée, elle passe à 100 euros et les aides pour les pêcheurs, les agriculteurs et les aides à domicile sont prolongées ou revalorisées. Et les tensions restent très vives au Proche-Orient. Donald Trump affirme que les États-Unis récupéreront l'uranium enrichi de l'Iran. Dans le même temps, Israël annonce avoir tué deux hommes armés dans le sud du Liban, près de sa frontière. Malgré le cessez-le-feu, l'armée israélienne poursuit ses opérations contre le Hezbollah pro-iranien. Retour en France et Gabriel Attal se rapproche d'une candidature à la présidentielle de 2027. L'ex-premier ministre est en déplacement dans l'Aveyron aujourd'hui après plusieurs semaines de campagne active. La semaine dernière, le Conseil national de Renaissance l'a déjà désigné comme son candidat. Le livret A traverse son pire mois d'avril depuis 2009. Les Français ont retiré plus d'argent qu'ils n'en ont déposé avec un recul de l'encours de plus d'1,2 milliard d'euros. Les livrets de développement durable et solidaire suivent la même tendance. Au total, près de 5 milliards d'euros se sont évaporés de ces produits d'épargne réglementés. Les épéistes françaises jouent gros dès aujourd'hui à Saint-Maur-des-Fossés. 20 tricolores disputent la dernière étape de la Coupe du Monde avant la sélection pour les championnats d'Europe à Antony. Ce sera du 16 au 21 juin. La liste des 4 sélectionnés tricolores doit tomber début de semaine prochaine. Le rugby et la finale ce soir de Challenge Cup avec le MHR qui défie l'Ulster à Bilbao dès 21h pour ceux qui ne vont pas pouvoir aller en Espagne. Eh bien, le club ouvre une fan zone pour suivre la rencontre sur écran géant depuis le Septéo Stadium. Montpellier qui va tenter d'obtenir un quatrième titre continental après avoir remporté 2 Challenge Cup et un bouclier européen. Et puis dans l'Hérault, quelques nuages ce matin sans incidence, hein, près du littoral, puis le soleil qui va s'imposer sur l'ensemble du département. Le vent marin n'excédera pas les 25 km/h et les températures maximales de 22 à 28 degrés.
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1: Et toujours les mêmes bouchons depuis ce matin pour vous qui êtes dans la région de Montpellier sur la 709, notamment la sortie 29 qui est complètement saturée toujours. Ça coince sur l'avenue de la Liberté, également sur la D612 à l'ouest de Béziers, dans le centre-ville ou encore à l'entrée de la ville de Sète, en particulier sur le boulevard de Verdun. Partout ailleurs, rien d'inhabituel à vous signaler. Bonne route et bon courage.
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RTS Rythme le Sud, et en restant chez nous, vous écouterez K-Pop Demon Hunters notamment tout à l'heure. Il y aura M. Pokora aussi, ou encore Bob Sinclair, avec un titre qu'on écoutera certainement le 6 juin prochain au Dancing à 7. On fait la fête comme à l'époque, dans les années 2000, Génération.

Pulp, ou à la Nitro à l'époque. On fait la fête comme à l'époque, justement, et profitez-en, c'est le dernier jour pour les places Early Bird, c'est-à-dire à 18€, puisqu'à partir de ce soir, ça augmente. 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On va s'éclater là-bas. Pensez à écrire ça sur votre blog, hein, pour prévenir tout le monde.

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RTS et RTS Rythme du Sud. On vous passe K-pop Demon Hunters pour la suite, Bruno Mars ou encore M People. 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Voici K-pop Demon Hunters, Bruno Mars et M People également comme promis sur RTS.

0: RTS Rythme le Sud, restez avec nous et écoutez tout à l'heure les Cranberries par exemple. Après les infos, la voix de Dolores O'Riordan va une nouvelle fois résonner ici sur RTS, tandis que Shakira arrive également, et puis Bruno Mars avec I Just Might, extrait de son dernier album qui s'appelle The Romantic. Bientôt 10h, à tout de suite sur RTS.
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1: Il est 10h, rendez-vous pour la suite sur RTS, notamment avec Edwin Collins, Shakira et les Cranberries. Et maintenant, retour de l'actu sur RTS avec Loris, bonjour.
2: Salut Eric, bonjour à tous. Ce gros ras-le-bol au collège Condorcet à Nîmes, les personnels ont débrayé hier après-midi pour dénoncer un management jugé toxique de la principale et une montée de la violence dans l'établissement. Les syndicats reçus par le directeur académique réclament le départ de la chef d'établissement, davantage de moyens et de meilleures conditions de travail pour préparer la rentrée de septembre. Foodwatch vise le paprika doux de Ducros et demande son retrait des rayons. L'association dit avoir détecté 18 résidus de pesticides dans ce produit, dont 6 substances interdites en France après des tests menés sur des épices vendues en Europe. Le géant des épices implanté dans le département du Vaucluse assure de son côté que les traces relevées ne présentent aucun risque pour la sécurité des consommateurs et évoque des contaminations venant des zones de culture de ses fournisseurs. La consommation de carburant recule en France. Elle a baissé de 14% entre le 1er et le 20 mai. Selon le ministre de l'économie Roland Lescure, après un recul de 11% déjà enregistré au mois d'avril. Dans ce contexte, le gouvernement maintient ses mesures de soutien face à la hausse des prix. Le livret A continue de perdre de son attractivité. Les retraits ont dépassé les dépôts de plus d'1,1 milliard d'euros au mois d'avril. Son pire mois pour un mois d'avril depuis 2009. Cette baisse profite notamment à l'assurance vie, même si l'encours total du livret A reste tout de même élevé. Le début ce soir du long week-end de la Pentecôte avec du monde sur les routes. La journée est classée rouge dans le sens des départs par bison futé. Orange pour les retours. Perturbation dès ce midi et jusqu'en soirée sur l'A7, l'A9 ou encore l'A61. Les sports, le rugby et la finale ce soir de Challenge Cup pour Montpellier qui défie l'Ulster à Bilbao dès 21h. Et pour ceux qui ne font pas le déplacement en Espagne, eh bien le club ouvre une fan zone pour suivre le match depuis le Septéo Stadium sur écran géant. Le MHR qui va tenter d'obtenir un quatrième titre continental après avoir remporté 2 Challenge Cup et un bouclier européen. Et du foot ce soir également à 21h avec la finale de la Coupe de France. Lens affronte Nice au Stade de France. Et l'Aude passe en mode fête ce week-end. Les festejats démarrent aujourd'hui à Gruissant avec des animations et des fanfares dans toute la ville. Et dès demain jusqu'à lundi, Narbonne Plage accueille une nouvelle édition de Nature Elle, le grand festival des cerfs-volants en partenariat avec RTS. Et puis un temps largement ensoleillé ce vendredi encore partout dans la région avec le vent brise marine autour de 30 km/h et les températures une nouvelle fois estivales autour de 22 à 31 degrés au maximum.
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2: Et deux infos pour vous sur les routes. Tout d'abord, un bouchon de 9 km qui s'est formé sur l'autoroute A9 entre les kilomètres 74 et 83 de Galargues jusqu'à Lunel. Toutes les voies sont concernées. Ça vous concerne pour vous qui allez en direction de Perpignan. Et puis, sur l'autoroute A9, toujours, il y a un accident entre deux poids lourds et une voiture à Armissan dans l'Aude au kilomètre 185. Bonne route.
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0: Vous écoutez RTS, c'est vendredi et vous allez tout à l'heure, en restant calé chez nous, retrouver Angèle et Justice. Louane également, la jeune mariée. Louane qui s'est mariée en toute discrétion il y a quelques jours dans le Vaucluse en Avignon. Eh oui, Louane arrive, ne bougez pas, vous êtes sur RTS.
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Buzz RTS, vous retrouverez notamment Tame Impala tout à l'heure, DJ Snake et Angèle et Justice aussi à venir. 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Voici Tame Impala, DJ Snake et Angèle avec Justice sur RTS.

0: RTS rythme le sud et vous allez retrouver Tame Impala avant 11h et puis ensuite de l'autre côté de l'actu on vous passe Louisa et puis Sabrina Carpenter. Alors elle fait le buzz en ce moment parce qu'elle est tendue avec Madonna, mais est-ce une raison pour se souvenir que nous avons beaucoup écouté Sabrina Carpenter en solo avec ce titre? Certainement pas. Et donc nous allons écouter Espresso juste après ça.
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1: Bébé Rexa, c'est après Louisa. Louisa, c'est après Sabrina Carpenter. Et tout de suite, place aux infos. Il est 11h. Vous écoutez RTS. Bonjour, Loris.
2: Salut Eric, bonjour à tous. Ce gros ras-le-bol au collège Condorcet à Nîmes, les personnels ont débrayé hier après-midi pour dénoncer un management jugé toxique de la principale et une montée de la violence dans l'établissement. Les syndicats reçus par le directeur académique réclament le départ de la chef d'établissement, davantage de moyens et de meilleures conditions de travail pour préparer la rentrée de septembre. Foodwatch vise le paprika doux de Ducros et demande son retrait des rayons. L'association dit avoir détecté 18 résidus de pesticides dans ce produit, dont 6 substances interdites en France après des tests menés sur des épices vendues en Europe. Le géant des épices implanté dans le département du Vaucluse assure de son côté que les traces relevées ne présentent aucun risque pour la sécurité des consommateurs et évoque des contaminations venant des zones de culture de ses fournisseurs. La consommation de carburant recule en France. Elle a baissé de 14% entre le 1er et le 20 mai, selon le ministre de l'économie Roland Lescure, après un recul de 11% déjà enregistré au mois d'avril. Dans ce contexte, le gouvernement maintient ses mesures de soutien face à la hausse des prix. Le livret A continue de perdre de son attractivité. Les retraits ont dépassé les dépôts de plus d'1,1 milliard d'euros au mois d'avril. Son pire mois pour un mois d'avril depuis 2009. Cette baisse profite notamment à l'assurance vie, même si l'encours total du livret A reste tout de même élevé. Le début ce soir du long week-end de la Pentecôte avec du monde sur les routes. La journée est classée rouge dans le sens des départs par bison futé, orange pour les retours. Perturbation dès ce midi et jusqu'en soirée sur l'A7, l'A9 ou encore l'A61. Les sports, le rugby et la finale ce soir de Challenge Cup pour Montpellier qui défie l'Ulster à Bilbao dès 21h. Et pour ceux qui ne font pas le déplacement en Espagne, eh bien le club ouvre une fan zone pour suivre le match depuis le Septéo Stadium sur écran géant. Le MHR qui va tenter d'obtenir un quatrième titre continental après avoir emporté 2 Challenge Cup et un bouclier européen. Et du foot ce soir également à 21h avec la finale de la Coupe de France. Lens affronte Nice au Stade de France. Et l'Aude passe en mode fête ce week-end. Les festejats démarrent aujourd'hui à Gruissant avec des animations et des fanfares dans toute la ville. Et dès demain jusqu'à lundi, Narbonne Plage accueille une nouvelle édition de Nature Elle, le grand festival des cerfs-volants en partenariat avec RTS. Et puis un temps largement ensoleillé ce vendredi encore partout dans la région avec le vent brise marine autour de 30 km/h et les températures une nouvelle fois estivales autour de 22 à 31 degrés au maximum.
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RTS, bon vendredi. Dans les prochaines minutes, vous écouterez notamment Diziz et Théodora. Il y aura Yannick également en haut, en bas, ces soirées-là. Et puis maintenant, c'est un titre de Bébé Rexha qui arrive et qui utilise un sample d'un incontournable des années 90. C'est Faceless avec Insomnia, mais j'imagine que vous qui êtes comme moi de la génération RTS, vous aviez déjà reconnu.

0: vendredi avec RTS, bienvenue tout le monde. On va retrouver entre autres pour la suite Vita, on vous passera aussi Ace of Base avec un tube de la génération RTS des années 90. Et puis This Is avec Théodora. La première fois que vous l'avez entendu c'était sur RTS, la première fois qu'on vous l'a passé on n'imaginait pas que ça allait devenir un énorme carton comme ça. Ça fait si mal, ça fait pas longtemps. A tout de suite, on revient, vous êtes sur RTS.
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Selon Zach, solidarité dédiée aux pompiers de l'Aude, organisée donc par RTS et le Rotary Club, et les places sont toujours dispo. C'est le 12 juin prochain à la Narbonne Arena. On écoute Julien Lib après Ace of Base sur RTS.

0: écoutez RTS et RTS Rythme le Sud avec Alex Warren par exemple tout à l'heure. Sans beurre aussi pour la suite, après le point sur l'actu. Les infos, les news de la mi-journée, c'est à midi. Et plus proche de nous, il y a aussi Miley. Dream as one, Miley Cyrus. Vous écoutez RTS, bienvenue.
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0: Buzz, Alex Warren et Samber après les infos. Il est midi, on retrouve Loris, bonjour.
1: Salut Eric, bon midi à tous à Villeneuve-les-Maguelones. Une construction illégale rasée hier matin, elle couvrait 1400 mètres carrés aux Tombettes, près de la gare, sur un terrain en zone inondable. Le propriétaire n'avait pas respecté la mise en demeure de décembre 2025. Il doit désormais 200 000 euros d'astreinte. Plus d'un milliard d'euros de nouvelles mesures face aux conséquences de la guerre au Moyen-Orient. Le Premier ministre Sébastien Lecornu a présenté hier ce dispositif avec une aide grand rouleur doublée à 100 euros. Les aides pour les pêcheurs et les agriculteurs sont prolongés jusqu'au mois d'août et les indemnités kilométriques des aides à domicile seront revalorisées. La France accélère sur les technologies critiques. Emmanuel Macron doit annoncer un plan quantique d'1,5 milliard d'euros. Et la France s'engagera également à hauteur de 550 millions d'euros dans un futur programme européen sur les semi-conducteurs, jugé essentiel au développement de l'intelligence artificielle. Le livret A continue de perdre de son attractivité. Les retraits ont dépassé les dépôts de plus d'1,1 milliard d'euros en avril, son pire mois pour un mois d'avril depuis 2009. Cette baisse profite notamment à l'assurance vie, même si l'encours total du livret A reste tout de même élevé. Le début ce soir du long week-end de la Pentecôte avec du monde sur les routes. La journée est classée rouge dans le sens des départs par bison futé, orange pour les retours. Des perturbations dès ce midi et jusqu'en soirée sur l'A7, l'A9 ou encore l'A61. Du foot à 17h15 avec la finale de la Coupe Gambardella. Les jeunes de Montpellier défient le PSG au Stade de France. C'est juste avant la finale de la Coupe de France entre Lens et Nice à 21h. Et des tensions ont éclaté avant cette finale. Des violences impliquant des supporters niçois ont éclaté hier soir près du canal Saint-Martin à Paris. 6 personnes ont été blessées, dont une grièvement, et 65 individus interpellés. Et week-end de finale avec celle de Challenge Cup en rugby ce soir également. Le MHR qui défie l'Ulster à Bilbao dès 21h. Pour ceux qui ne vont pas pouvoir aller en Espagne, le club ouvre une fan zone pour suivre le match depuis le Septéo Stadium. Montpellier qui va tenter d'obtenir un troisième challenge. Et la saison de basket féminin à peine terminée que déjà 4 joueuses tourne la page du BLMA. Kira Lambert, Kadasha Hopi, Kenza Salg et Julie Pospsilova qui vont quitter l'AT Montpellier dès cette saison. Et puis votre météo avec le soleil qui va briller généreusement jusqu'à ce soir. Le vent brise marine à 25 km/h et les températures maximales de 22 jusqu'à 28 degrés.
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0: Merci d'écouter RTS, bienvenue pour la suite. Il y aura Jennifer Lopez, vous allez aussi écouter Zao et MC Solar. Et puis elle sera en concert à la Narbonne Arena pour la grande soirée de solidarité aux pompiers de l'Aude organisée par RTS avec le Rotary Club d'Olonzac également le 12 juin prochain. Il y aura Kali, il y aura Natacha Saint-Pierre, Chimène Badi, Murrayhead, le collectif métissé, Julien Lib notamment, et puis Oria.
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0: On se dit à tout de suite sur RTS.
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sur RTS, celle qui va faire déplacer tous les héros direction l'Aude, direction Narbonne, pour la grande soirée de solidarité aux pompiers de l'Aude. C'est Oria qu'on écoutait à l'instant et vous savez qu'elle sera aux côtés notamment de Natacha Saint-Pierre. Il y aura aussi Chimène Badi. Et puis il y aura aussi Collectif Métissé, il y aura Murrayhead, il y aura également Cali. Ils seront tous là pour la solidarité avec les pompiers de l'Aude. 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Pour la suite, il y aura Gims, rendez-vous aussi avec Bruno Mars et maintenant c'est Zao et MC Solar sur RTS.

0: Vous écoutez RTS, RTS Rythme le Sud et Angèle et Justice c'est à venir, tout comme Coldplay également après les infos de 13h. Et puis pour nous porter jusqu'à l'actualité, Bruno sera là aussi avec ce titre. C'est Bruno Mars. Vous restez avec nous, bienvenue, c'est Eric, c'est RTS.
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1: Il est 13h, vous écoutez RTS et dans les minutes qui viennent, il y aura Angèle, Justice et Coldplay après les infos. Retour de l'actu sur RTS, bonjour.
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3: Bonjour à tous, soleil pour tout le monde cet après-midi et encore de la chaleur au programme, on y revient après les infos. Et d'abord un accident mortel sur les routes de l'Aude la nuit dernière. Un conducteur de moto tué dans une collision frontale avec une voiture. C'était au sud de Carcassonne. L'automobiliste a lui été évacué à l'hôpital. La victime avait 45 ans. Et prudence sur les routes car on attend du monde dans la région avant le week-end prolongé. C'est rouge pour les départs avec notamment des difficultés sur l'A9 entre Orange et Narbonne cet après-midi. Sur l'autoroute A61, circulation compliquée vers la Méditerranée jusque dans la soirée. Ça devrait mieux rouler demain en Occitanie. Autour du maire de Montpellier de s'exprimer sur l'affaire Bruel, alors que le chanteur est attendu en concert au Zénith Sud en octobre prochain. Michael Delafosse l'appelle sur France 3 à suspendre sa tournée le temps que la justice fasse son travail. D'autres maires ont pris des positions similaires ces derniers jours à Paris, Marseille ou encore à Nantes. Patrick Bruel est visé par 12 plaintes pour viol et agression sexuelle. Gabriel Attal en Occitanie aujourd'hui. Déplacement dans l'Aveyron pour l'ancien Premier ministre qui devrait officiellement se lancer dans la course à l'Élysée. La semaine dernière, le Conseil national de Renaissance l'avait désigné officiellement comme candidat. Emmanuel Macron, lui, est à Bruyères-le-Châtel. Le chef de l'État en déplacement au sud de Paris pour annoncer une enveloppe d'1,5 milliard d'euros pour soutenir le secteur du quantique et des semi-conducteurs français. Deux finales pour Montpellier en rugby et en foot ce vendredi. Avec d'abord le grand soir pour le MHR. Les joueurs de Montpellier en route pour une troisième Challenge Cup. Ils vont défier les Irlandais de l'Ulster en finale. Coup d'envoi à 21h à Bilbao. C'est aussi là que jouera l'UBB demain, la finale de Champions Cup face au Leinster. Et puis l'autre finale pour Montpellier, c'est du foot avec les jeunes du MHSC qui vont tenter de remporter la Coupe Gambardella. Un choc contre le PSG tenant du titre qui les attend cet après-midi. Match à 17h15 au Stade de France. C'est juste avant la finale de la Coupe de France ce soir entre Nice et Lens. Enfin, ce sera le retour demain du Festival International de Cerf-Volant. Rendez-vous à Narbonne Plage pour les naturels jusqu'à lundi. Il y aura notamment un défi pour faire voler un cerf-volant de 100 mètres, l'un des plus grands du monde. Le temps pour finir, c'est largement ensoleillé cet après-midi sur l'ensemble de la région avec des températures comprises entre 25 degrés à Montpellier et 32 à Toulouse. Pas de changement pour demain, nouvelle journée estivale et ça va rester comme ça pendant tout le week-end de la Pentecôte.
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0: potes, copains, copines, en envoyant un SMS sur votre Nokia 3310. Et on fait la fête comme à l'ancienne. Oui, alors par contre, expliquez-leur bien comment on y va au Dancing à 7, parce que on la joue années 2000, hein, donc il n'y a pas de smartphone, il n'y a pas de GPS, hein, ok? 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On continue en tout cas sur RTS pour les prochaines minutes avec Holloway comme premier. What is love? Il y aura également entre autres Elena et on vous passera même Tame Impala. A tout de suite sur RTS.
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Vous êtes sur RTS, bon vendredi, belle veille de week-end. Tout à l'heure on retrouve Dizzy, Théodora, Amel Bent. Il y aura Tame Impala aussi. 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

0: RTS Rythme le Sud, bienvenue. Vous écouterez tout à l'heure Miley Cyrus ou encore Brandy et Monica. Pierre Garnier arrive également, ne bougez pas. Et puis d'ici là, et bon, nous porter jusqu'à 14h, il y aura Mélodrama, c'est Dizzy et Théodora. C'était Eric, moi je vous dis à lundi. D'ici là, profitez bien de ce vendredi et ce week-end également avec RTS. Bye bye.
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2: Merci Eric et bon week-end. Bonjour, bonjour Mathieu, très heureux de vous accompagner jusqu'aux portes du week-end de la Pentecôte avec Maïl et Cyrus. Et avec Brandy et Monica juste après les infos de 14h sur RTS.
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4: Bonjour à tous. Soleil pour tout le monde cet après-midi et encore de la chaleur au programme. On y revient après les infos. Et d'abord, un accident mortel sur les routes de l'Aude la nuit dernière. Un conducteur de moto tué dans une collision frontale avec une voiture. C'était au sud de Carcassonne. L'automobiliste a lui été évacué à l'hôpital. La victime avait 45 ans. Et prudence sur les routes car on attend du monde dans la région avant le week-end prolongé. C'est rouge pour les départs avec notamment des difficultés sur l'A9 entre Orange et Narbonne cet après-midi. Sur l'autoroute A61, circulation compliquée vers la Méditerranée jusque dans la soirée. Ça devrait mieux rouler demain en Occitanie. Autour du maire de Montpellier de s'exprimer sur l'affaire Bruel, alors que le chanteur est attendu en concert au Zénith Sud en octobre prochain. Michael Delafosse l'appelle sur France 3 à suspendre sa tournée le temps que la justice fasse son travail. D'autres maires ont pris des positions similaires ces derniers jours à Paris, Marseille ou encore à Nantes. Patrick Bruel est visé par 12 plaintes pour viol et agression sexuelle. Gabriel Attal en Occitanie aujourd'hui. Déplacement dans l'Aveyron pour l'ancien Premier ministre qui devrait officiellement se lancer dans la course à l'Elysée. La semaine dernière, le Conseil national de Renaissance l'avait désigné officiellement comme candidat. Emmanuel Macron, lui, est à Bruyères-le-Châtel. Le chef de l'État en déplacement au sud de Paris pour annoncer une enveloppe d'1,5 milliard d'euros pour soutenir le secteur du quantique et des semi-conducteurs français. Deux finales pour Montpellier en rugby et en foot ce vendredi. Avec d'abord le grand soir pour le MHR. Les joueurs de Montpellier en route pour une troisième Challenge Cup. Ils vont défier les Irlandais de l'Ulster en finale. Coup d'envoi à 21h à Bilbao. C'est aussi là que jouera l'UBB demain, la finale de Champions Cup face au Leinster. Et puis l'autre finale pour Montpellier, c'est du foot avec les jeunes du MHSC qui vont tenter de remporter la Coupe Gambardella. Un choc contre le PSG tenant du titre qui les attend cet après-midi. Match à 17h15 au Stade de France. C'est juste avant la finale de la Coupe de France ce soir entre Nice et Lens. Enfin, ce sera le retour demain du Festival International de Cerf-Volant. Rendez-vous à Narbonne-Plage pour les naturels jusqu'à lundi. Il y aura notamment un défi pour faire voler un cerf-volant de 100 mètres, l'un des plus grands du monde. Le temps pour finir, c'est largement ensoleillé cet après-midi sur l'ensemble de la région avec des températures comprises entre 25 degrés à Montpellier et 32 à Toulouse. Pas de changement pour demain, nouvelle journée estivale et ça va rester comme ça pendant tout le week-end de la Pentecôte.
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0: RTS, bon vendredi, bientôt le week-end, dans 3 jours pour beaucoup d'entre vous. Week-end bien animé dans le sud pour la Pentecôte, avec les festejades à Gruissant par exemple, les naturels aussi à Narbonne-Plage, ou encore la feria de la Pentecôte à Nîmes. Pas sûr qu'on se repose vraiment ce week-end. Nous allons évidemment revenir sur ces événements bien de chez nous là au fil de l'après-midi. Au programme aussi, des sons qui sentent bon l'été, les vacances, Salomé des Bahia par exemple. Vous l'écoutez juste après Pierre Garnier sur RTS.
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RTS avec Bébé Rexa. 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Allez, on continue cet après-midi. Alex Warren dans un instant et Vanessa Paradis tout de suite sur RTS.

0: RTS en espérant que tout se passe bien de votre côté. Merci de nous écouter au bureau avec le PC connecté sur rtsfm.com. 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Pour rejoindre 15h, vous écoutez le duo Zao avec MC Solar sur RTS.
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1: Bonne fin de semaine avec RTS. Votre vendredi continue avec Bruno Mars dans un instant et Pink. Pink après les infos de 15h sur RTS.
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3: Bonjour à toutes et tous. Pas de changement pour le temps, c'est toujours estival. On regarde la météo après ce point sur l'actu. Et d'abord la clinique Medipol à l'arrêt. La grève se poursuit à Cabestany depuis près d'un mois et les médecins ont annoncé hier suspendre leur activité. Action pour dénoncer leurs conditions de travail avec le mouvement en cours pour demander des hausses de salaire. Cette semaine, le préfet des Pyrénées-Orientales avait proposé une médiation entre direction et personnel soignant pour tenter de sortir de la crise. Les négociations doivent continuer aujourd'hui. À Nîmes, les festivités se poursuivent dans les arènes. Les férias de Pentecôte sont lancées depuis hier. Notez que le célèbre torero Morente de la Puebla, programmé demain, sera finalement absent. Il est malade, ont annoncé hier les organisateurs. Et il sera remplacé par Juan Ortega. Ce samedi, on attend aussi la venue du communiste Fabien Roussel. Il assistera dimanche à une corrida avec le nouveau maire Vincent Bouger. À la une également, un candidat de plus pour l'élection présidentielle. Gabriel Attal l'a annoncé à la mi-journée depuis Mur de Barrès dans l'Aveyron. L'ancien Premier ministre a assuré aimer la France, son histoire, sa culture, son agriculture, ses paysages, son génie. Et il a ajouté, c'est parce que j'aime la France que j'ai décidé d'être candidat à la présidence de la République. Le rugby, et ce soir le MHR a l'occasion de décrocher un troisième trophée de Challenge Cup après ceux de 2016 et de 2021. Les Montpelliérains affrontent l'Ulster en finale de la Coupe Européenne. Match à suivre à partir de 21h et retransmis par le club sur le parvis du Septéo Stadium. Le MHR aussi en course encore en top 14, actuellement deuxième derrière Toulouse à deux journées de la fin de la saison. Autre finale à suivre ce week-end, celle du Montpellier Handball. Le MHB face à Nantes en finale de la Coupe de France avec à la clé un 15e titre. Le match c'est demain soir à l'Accor Arena et là aussi la finale sera diffusée au FDI Stadium. Et puis c'est demain la nuit des musées avec de très nombreux rendez-vous gratuits, animations et visites nocturnes à découvrir. Par exemple à Narbovia où un défilé de mode romaine est prévu dans la soirée ou encore au musée Fabre de Montpellier pour une chasse au trésor. Des idées sorties sont à retrouver sur notre site rtsfm.com. La météo, ça ne bouge pas. Soleil et chaleur au programme aujourd'hui, demain et tout le week-end encore. Un ciel bleu sans perturbation avec des températures ce samedi matin déjà entre 22 et 26 degrés. L'après-midi, 26 à Perpignan, 27 degrés pour Béziers, 28 à Montpellier, 30 à Nîmes et 31 à Toulouse.
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4: Journée rouge dans le sens des départs, orange dans celui des retours et des bouchons sur la 9 pour accéder au Pertus en provenance de Perpignan, sur la 54 dans le Gard, ça coince sur 6 km pour accéder à Nîmes-Ouest en provenance d'Arles, et puis à proximité sur la 9 c'est chargé un peu avant Nîmes-Ouest en direction d'Orange et dans nos grandes villes les difficultés habituelles. Bonne route avec RTS.
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0: BTS.
1: 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On est bien là sous le soleil, hein, sur une bonne partie du sud. Sous le soleil de Bodega avec les négresses vertes. Vous écoutez aussi Mickey dans un instant sur RTS.
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On revient en 2000 là, avec Marie J. Blige. C'est un retour aux années 2000 hein, auxquelles vous convie RTS. Ouais, génération RTS 2000, le 6 juin à 7. 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Vous avez toutes les infos à retrouver maintenant sur rtsfm.com. Allez, après le début des années 2000, retour en 2026 tout de suite avec Angèle et Christophe Maé sur RTS.

0: 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Et juste avant, vous retrouvez Taïmin Pala sur RTS.
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0: RTS, le week-end approche à grands pas. Vos hits et vos classiques vous accompagnent. K-pop, Demon Hunters et Jimmy Cliff sont là. Ils arrivent juste après l'actu de 16h sur RTS.
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2: Bonjour à toutes et tous. Pas de changement pour le temps, c'est toujours estival. On regarde la météo après ce point sur l'actu. Et d'abord, la clinique Medipol à l'arrêt. La grève se poursuit à Cabestany depuis près d'un mois. Et les médecins ont annoncé hier suspendre leur activité. Action pour dénoncer leurs conditions de travail avec le mouvement en cours pour demander des hausses de salaire. Cette semaine, le préfet des Pyrénées-Orientales avait proposé une médiation entre direction et personnel soignant pour tenter de sortir de la crise. Les négociations doivent continuer aujourd'hui. À Nîmes, les festivités se poursuivent dans les arènes. Les férias de Pentecôte sont lancées depuis hier. Notez que le célèbre torero Morente de la Puebla, programmé demain, sera finalement absent. Il est malade, ont annoncé hier les organisateurs. Et il sera remplacé par Juan Ortega. Ce samedi, on attend aussi la venue du communiste Fabien Roussel. Il assistera dimanche à une corrida avec le nouveau maire Vincent Bouger. À la une également, un candidat de plus pour l'élection présidentielle. Gabriel Attal l'a annoncé à la mi-journée depuis Mur de Barès dans l'Aveyron. L'ancien Premier ministre a assuré aimer la France, son histoire, sa culture, son agriculture, ses paysages, son génie. Et il a ajouté, c'est parce que j'aime la France que j'ai décidé d'être candidat à la présidence de la République. Le rugby, et ce soir le MHR a l'occasion de décrocher un troisième trophée de Challenge Cup après ceux de 2016 et de 2021. Les Montpelliérains affrontent l'Ulster en finale de la Coupe Européenne. Match à suivre à partir de 21h et retransmis par le club sur le parvis du Septéo Stadium. Le MHR aussi en course encore en top 14, actuellement deuxième derrière Toulouse à deux journées de la fin de la saison. Autre finale à suivre ce week-end, celle du Montpellier Handball. Le MHB face à Nantes en finale de la Coupe de France avec à la clé un 15e titre. Le match c'est demain soir à l'Accor Arena et là aussi la finale sera diffusée au FDI Stadium. Et puis c'est demain la nuit des musées avec de très nombreux rendez-vous gratuits, animations et visites nocturnes à découvrir. Par exemple à Narbovia où un défilé de mode romaine est prévu dans la soirée ou encore au musée Fabre de Montpellier pour une chasse au trésor. Des idées sorties sont à retrouver sur notre site rtsfm.com. La météo, ça ne bouge pas. Soleil et chaleur au programme aujourd'hui, demain et tout le week-end encore. Un ciel bleu sans perturbation avec des températures ce samedi matin déjà entre 22 et 26 degrés. L'après-midi, 26 à Perpignan, 27 degrés pour Béziers, 28 à Montpellier, 30 à Nîmes et 31 à Toulouse.
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3: Gros ralentissement sur l'autoroute A9 de Galargue à Nîmes en direction de Orange et tout au sud en arrivant au Pertus en direction de l'Espagne. Ça coince fort également sur la 54 à Nîmes-Ouest en provenance d'Arles. À Montpellier, un bouchon sur la 709 entre Montpellier Sud et Montpellier Est direction Bayargue. Et le trafic se densifie dans nos grandes villes. Bonne route avec RTS.
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0: RTS, profitez bien de la Pentecôte, là, ce week-end, pendant 3 jours. Ce sont les Naturels à Narbonne Plage, festival international de cerf-volant. Alors, il y a du cerf-volant classique, hein, comme on peut tout savoir. Et puis, vous avez également du gros cerf-volant, du format XXL. Il y a par exemple un défi, c'est d'en faire voler un qui fait 100 mètres. Des cerfs-volants énormes au format de super-héros ou encore des animaux aussi. Il y a plein d'animations qui sont prévues. Les Naturels, c'est donc tout ce week-end à partir de demain jusqu'à lundi à Narbonne Plage. 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David Guetta avec Jennifer Lopez. Vous les écoutez juste après Révin Lenae sur RTS.
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Tenez, on va continuer cet après-midi avec Auréa. Auréa qui va venir à Narbonne le 12 juin. Cette grande soirée organisée en l'honneur des pompiers de l'Aude, soirée de solidarité. C'est un vendredi et c'est à Narbonne, à l'Arena. C'est organisé par le Rotary Club de Lonzac avec RTS. Alors sur scène, le Perpignan et Cali aussi va venir nous rejoindre. Le collectif Métissé, Natacha Saint-Pierre et Julien Lib aussi. Vous pouvez réserver vos places, les bénéfices vont permettre d'aider les pompiers de l'Aude. Vous notez donc le 12 juin à Narbonne à l'Arena. Et puis sur scène, donc vous allez retrouver la révélation Auréa. Petit avant-goût tout de suite sur RTS.

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0: RTS, bonne fin de journée. Avec Lou Béga, là, vous vous préparez à faire de la fête à Nîmes, au Feria, gros week-end, l'un des événements les plus attendus du printemps. Les festejades aussi à Gruissant. Corentin va vous donner d'ailleurs plein d'autres idées de sorties dans Génération RTS là, tout à l'heure. Aux côtés d'Alban, des idées de sorties, vous en avez aussi d'ores et déjà sur rtsfm.com. Et vous cliquez sur sortir, comme le port salut, c'est marqué dessus. Avant de retrouver Alban et Génération RTS, eh bien vous écoutez Miley Cyrus sur RTS.
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1: Dernier jour de la semaine avant le week-end dans Génération RTS, il est 17h et c'est Alban. Et je suis bien contente de vous retrouver en cette veille de week-end. Bon bah alors du coup on attaque avec l'infomobilité, la rédaction et puis un petit bec avec Loser. Je vois arriver aussi Alex Warren, Fever Dreams. On se retrouve dans quelques secondes, bougez pas.
2: Salut Alban, bonjour à tous. Deux finales pour deux clubs montpelliérains aujourd'hui. Les jeunes footballeurs du MHSC affrontent le PSG pour décrocher la Coupe Gambardella et les rugbymen du MHR jouent la finale de la Challenge Cup ce soir à Bilbao face aux Irlandais de l'Ulster. Le départ du week-end de Pentecôte qui pour certains se prolongera jusqu'à lundi. Aujourd'hui, une journée rouge dans le sens des départs, le drapeau orange dans celui des retours avec les difficultés concentrées sur les axes autoroutiers, notamment la 9 et la 75. La présidente de l'Assemblée nationale, Yaël Braun-Pivet, a saisi le déontologue de l'Assemblée à propos du député de l'Hérault, Charles Alloncle, photographié par Paris Match avec sa collaboratrice parlementaire, présentée comme sa compagne, ce qui est interdit pour un parlementaire. La femme dément être en concubinage avec l'élu et elle dénonce des photos volées. Selon la préfecture, dans l'Hérault, on compte 30 000 parcelles urbanisées de manière illégale. Hier, une opération contre la cabanisation a été menée à Villeneuve-lès-Maguelone avec la destruction d'une habitation sur un terrain non constructible et situé en zone inondable. Le propriétaire, qui avait ignoré les mises en demeure de remettre les lieux en état, a cumulé 200 000 euros d'astreinte. Gabriel Attal a choisi la France rurale pour se déclarer officiellement candidat à la prochaine élection présidentielle. L'ancien Premier ministre a fait son annonce depuis le village aveyronnais de Mur-de-Barrez. Demain, il se rendra à Rodez. Une perquisition hier à l'Élysée dans le cadre d'une information judiciaire sur l'organisation des cérémonies de panthéonisation et les conditions d'attribution de certains marchés publics. Le foot, ce soir, la finale de la Coupe de France, Lens-Nice au Stade de France. Le coup d'envoi, c'est à 21h. La nuit dernière, des bagarres impliquant des supporters de Nice ont éclaté à Paris. Bilan 6 blessés, dont un gravement touché et 65 interpellations. Le temps ensoleillé et très chaud persistera ce week-end et la semaine prochaine également. Et les plages de la région devraient attirer beaucoup de monde, avec pour les plus courageux une eau de mer autour de 17 degrés. Et le soleil tapera fort avec un indice UV de 8 aujourd'hui, la protection donc indispensable. La poussée des thermomètres sera sensible principalement dans le sud-ouest avec des maxis de 37 degrés prévus dimanche dans la région de Bordeaux. Demain dans l'Hérault, quelques entrées maritimes en début de matinée près du littoral, mais le soleil s'imposera rapidement partout. Un vent marin calme avec des pointes autour de 30 km/h. Les températures au lever du jour, 13 à Montpellier, 14 à 7. Demain après-midi, il fera 28 degrés à Béziers et 31 à l'Aude.
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2: Encore du monde sur la 54 à l'arrivée sur Nîmes-Ouest en provenance d'Arles. Ça coince toujours sur la 9 en arrivant au Pertus dans le sens France-Espagne. Dans nos villes, des bouchons à Perpignan, avenue du Languedoc, sur l'avenue de la Liberté au rond-point de Paulette à Montpellier, à Nîmes, boulevard Talabot, à Avignon, boulevard Saint-Roch et sur la rocade de Charles de Gaulle. Parmi les plus grosses difficultés en cours, bonne route avec RTS.
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0: dernier jour de la semaine.
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0: 17h-20h vendredi, veille de week-end, c'est Alban. Bienvenue à vous. Heureuse de vous retrouver, où que vous soyez. Ceux qui sont peut-être un peu pas contents d'avoir découvert que lundi, pour la Pentecôte, ils allaient bosser. Eh bah ouais, hein, depuis 2004, journée de solidarité qui a été instaurée pour financer l'aide aux personnes âgées et handicapées après la canicule de 2003. Donc on le fait avec le sourire. Au départ, sachez-le quand même, c'est que les salariés devaient travailler un jour supplémentaire non payé, souvent fixé le lundi de Pentecôte. Du coup, certaines entreprises font travailler ce lundi, d'autres le laissent férié et puis d'autres déplacent la journée de solidarité à une autre date. Voilà, bon, comme ça vous avez les petites infos. Mais les écoles, elles sont fermées. N'amenez pas les enfants à l'école, ça fonctionnera pas. Mais les magasins restent ouverts, les bureaux aussi. Voilà. Donc on pense fort, évidemment, à tous ceux qui vont bosser lundi. Nous, on attaque tranquillement le week-end. Aujourd'hui, comme d'habitude, des petits chiffres du jour, des cadeaux, des petites news. Il y a exactement tout ce qu'il faut pour tout le monde. Et puis, on va attaquer avec Alex Godino et le morceau Destination Calabria. Parce qu'on est en mode été, nous, dans Génération RTS. Et puis Carbone aussi. À tout de suite et bienvenue.

0: Carbone, imagine dans Génération RTS.
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0: Est-ce que vous savez comment savoir si les personnes autour de vous sont réellement heureuses? Est-ce que vous savez comment savoir si vous-même vous êtes vraiment heureux? Eh bien écoutez, j'ai la solution.
2: Je viens de chanter la balade. La balade des gens heureux.
0: Merci aux professionnels, comme d'habitude, qui nous disent que les gens heureux ne sont pas forcément ceux qui pensent positif en permanence, non, mais ceux qui restent connectés aux autres et engagés dans quelque chose qui dépasse leur petite personne. En gros, ce sont dans les gestes du quotidien qu'on va voir ça. Donc là, si jamais vous êtes célibataire et que vous avez un rancard, un petit crush là prochainement, c'est là-dessus qu'il va falloir s'attarder. Si vous voyez une personne aider, être attentionnée, créer du lien, donner de son temps, faire plaisir autour de soi, sans avoir envie de quelque chose en retour. Rien que juste pour transmettre, pour participer à une cause, pour s'élever, guider, soutenir, construire, eh bien, les personnes les plus heureuses sont souvent celles qui sortent d'elles-mêmes, c'est-à-dire qui créent du lien, qui rendent service. Voilà ce qui fait toute la différence. Eh ben, il va falloir bosser sur le sujet, hein, pour tous ceux qui rendent pas souvent des services. C'est mauvais signe, cette histoire. Allez, Christophe Willem, Double Jeu, Damien et David aussi, Next Summer. À tout de suite, bougez pas.
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0: dans Génération RTS, Damino David avec le morceau Next Summer. C'est bientôt le week-end. Vous êtes peut-être de retour direction la maison. Et moi, je voulais revenir sur un petit chiffre du jour dans quelques secondes, comme ça on pourra vérifier. Alors, comme d'habitude, le numéro WhatsApp, il est fait pour ça. D'ailleurs, je suis en train d'écouter vos messages vocaux et j'adore vous entendre. Donc, le numéro 04 99 57 22 22. Ok, 48% des Français trouvent que ce trait de caractère peut être une qualité, c'est vrai. Mais en tout cas, pour eux, c'est un défaut. 48% des Français trouvent que ce trait de caractère peut être autant une qualité qu'un défaut. Est-ce que vous avez une petite idée? On va voir d'ailleurs si on l'a, ce trait de caractère. Allez, j'attends vos retours. Allez-y, faites-vous plaisir. On vérifie ça juste avant. C'est l'infomobilité de la Sol aussi qui arrive. Et puis notre Corentin, puisque c'est vendredi. Et le vendredi, vous connaissez le rendez-vous. Hein, c'est le moment de faire un point sur l'agenda du week-end.
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2: Du monde sur nos autoroutes alors que le pont de la Pentecôte commence. Ça coince notamment sur la 54 dans le Gard en arrivant à Nîmes-Ouest. À Nîmes, du monde sur l'avenue du Général Leclerc et boulevard Talabot. À Montpellier, sur la M66 au rond-point du Zénith en provenance de Pérols notamment. À Perpignan, avenue Émile Rouder. Et à Avignon, sur la rocade Charles de Gaulle, le boulevard Saint-Michel et la D225.
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0: Si vous n'étiez pas avec nous ces derniers jours, on a déjà commencé à bien préparer le week-end. Bah, comptez sur nous, deux énormes rendez-vous. On peut peut-être même commencer cet agenda par ça, quand
1: ouais,
0: je crois.
1: Salut Alban, salut à tous. Oui, à eux deux, hein, ils pèsent des milliers d'événements partout ça. En France et surtout ici, dans la région. Voilà, d'un côté, il y a la fête de la nature, tout le week-end, plein d'événements. Et de l'autre, la nuit des musées, ce samedi soir. Donc, impossible de s'ennuyer déjà avec ces deux idées.
0: Alors, ça, c'est pour la culture et le grand air, mais je connais tes priorités, les miennes aussi. Côté papille, ça donne quoi?
1: Eh oui, on se refait pas, vie aux gourmands, dimanche, direction 7, hein, pour la conche partie. On en avait déjà parlé ici. Voilà, une bonne occasion de se faire plaisir avec les fruits de mer de l'étang de Thau, tout en soutenant nos producteurs qui ont eu un hiver un peu rude. Et puis, pour les plus festifs d'entre vous, évidemment, on va parler de la feria de Nîmes, hein,
0: et oui.
1: Elle bat son plein jusqu'à lundi.
0: Bon, là, on est lancé, de toute façon. Alors, vu qu'on est dans l'ambiance fête, est-ce que t'as d'autres trucs à nous proposer?
1: Oui, Cap sur l'Aude, hein, pour les festejades de Gruissant, là aussi, c'est la grosse fête avec musique live, bodega et spécialité locale. L'esprit occitan, hein, dans toute sa splendeur. Petit conseil, si vous avez des enfants, ne manquez pas la journée de dimanche, elle leur est particulièrement dédiée.
0: Bon, ça c'est noté. Et si on descend un petit peu plus dans le sud?
1: On s'arrête à Céré, voilà, dans les PO pour la fête de la cerise. C'est la 32e édition, demain et dimanche. En plus des animations dans toutes les rues, il y a le célèbre et très sérieux concours de cracher de noyaux. Avis aux amateurs de records.
0: J'ai déjà tenté, je suis pas bonne. Ça, c'est mythique. Bon, un moment plus calme, t'as un petit truc en stack?
1: Oui, à Montpellier, ce sont les derniers jours de la comédie du livre, hein, pour conclure en beauté, direction la promenade du Pérou pour le salon des libraires et des éditeurs. Et sinon, on peut filer prendre l'air dans les Cévennes pour le FIRA, c'est le festival de la randonnée. Une vingtaine de parcours entre Gare et Lozère avec Saint-Jean-du-Gard comme épicentre.
0: Merci Corentin. Bon, évidemment, on vous le redit, mais tous les bons plans, les détails, c'est sur rtsfm.com.
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0: Ah, je suis pressée de dire vos réponses parce qu'il y en a des franchement pas mal. Chiffre du jour que je vous ai donné un peu plus tôt. Un Français sur deux, en quelque sorte, ok, trouve que ce trait de caractère peut être à la fois une qualité, mais aussi un défaut. Et c'est vrai qu'il y a plein de choses qui peuvent nous venir en tête. Je dirais la jalousie. Ça montre un petit peu qu'on tient à quelqu'un, mais trop, ça devient invivable. C'est Elodie, 31 ans, Montpellier, qui nous a dit ça. L'orgueil aussi. Ça peut donner de la force et de la confiance, mais ça peut aussi empêcher de reconnaître ses erreurs. Ça, c'est Karim, 45 ans, à Nîmes. L'hypersensibilité, Laura, qui nous a répondu ça. À Narbonne, on a l'ambition. Réponse de Thierry. Et puis, on a aussi reçu la bonne réponse. Mon mari dit toujours que je suis trop cash, mais honnêtement, je préfère quelqu'un de direct, une personne hypocrite. Ça, c'est Sonia qui nous dit ça à Béziers. Eh bien, la bonne réponse était en effet la franchise. Alors, moi, je suis mitigée. Parce que moi, je trouve que la franchise, elle a un intérêt que si on t'a posé la question, quoi. Si on t'a rien demandé, bah, tu dis rien, quoi. Enfin, c'est mon avis. Ça fait du mal, c'est blessant parfois. Et la personne en face te dit, bah, oui, mais j'y suis pour rien, moi, je suis cash. Oui, mais bon, moi, je t'ai rien demandé, surtout. Donc voilà, la limite de la franchise, c'est de ne pas faire mal à l'autre, de ne pas blesser l'autre. Voilà, je dirais, moi, ça serait plutôt ma réponse, mais bravo. Je vois que vous avez été plutôt bon et très réactif en ce vendredi. Bon, allez, un nouveau chiffre du jour que je vous trouverai un petit peu plus tard. Taylor Swift, Up Light. Ça, c'est pour maintenant. À tout de suite.
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On se retrouve donc là-bas. Et puis là, tout de suite dans Génération RTS, avant 18h, c'est Boulevard Désert avec le morceau Emmène-moi. À tout de suite.

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1: 18h et dans quelques secondes, un petit coup de téléphone, je vais vous expliquer comment vous allez pouvoir jouer. On vous gâte. Et puis on va écouter Alabina. Oh là là, j'aime beaucoup trop, ça me rappelle la vérité si je mens ce film. Avant l'info mobilité, vous connaissez le rendez-vous, l'info aussi, on retrouve Laurent, à tout de suite.
2: Salut Alban, salut à tous. Le départ du week-end de Pentecôte qui pour certains se prolongera jusqu'à lundi. Aujourd'hui sur les routes, une journée rouge dans le sens des départs, orange dans celui des retours, avec les difficultés concentrées sur les axes autoroutiers, notamment la 9 et la 75. La présidente de l'Assemblée nationale, Yaël Braun-Pivet, a saisi le déontologue de l'Assemblée à propos du député de l'Hérault, Charles Alloncle, photographié par Paris Match avec sa collaboratrice parlementaire présentée comme sa compagne, ce qui est interdit pour un parlementaire. La femme dément être en concubinage avec l'élu et elle dénonce des photos volées. Selon la préfecture, dans l'Hérault, on compte 30 000 parcelles urbanisées de manière illégale. Hier, une opération contre la cabanisation a été menée à Villeneuve-lès-Maguelone avec la destruction d'une habitation sur un terrain non constructible et situé en zone inondable. Le propriétaire qui avait ignoré les mises en demeure de remettre les lieux en état a cumulé 200 000 euros d'astreinte. Gabriel Attal a choisi la France rurale pour se déclarer officiellement candidat à la prochaine élection présidentielle. L'ancien Premier ministre a fait son annonce depuis le village de l'Aveyron de Mur-de-Barrez. Demain, il se rendra à Rodez. Une perquisition hier à l'Élysée dans le cadre d'une information judiciaire sur l'organisation des cérémonies de panthéonisation et les conditions d'attribution de certains marchés publics. Le livret A a de moins en moins la cote auprès des Français avec une baisse des réserves ces 4 derniers mois et depuis 2019, le pire mois d'avril durant lequel 1,280 milliards d'euros ont été retirés. Sur les 58 millions de livrets ouverts, il reste 445 milliards d'euros destinés à financer le logement social et la rénovation urbaine. Les sports et deux finales pour deux clubs montpelliérains. Aujourd'hui, les jeunes footballeurs du MHSC affrontent le PSG pour décrocher la Coupe Gambardella et les rugbymen du MHR jouent la finale de la Challenge Cup ce soir à Bilbao face aux Irlandais de l'Ulster. Demain à Montpellier, rendez-vous au domaine départemental de Pierre-Vive pour découvrir ou redécouvrir l'album Thriller de Michael Jackson. Une expérience immersive à l'initiative du club du disque. C'est à partir de 16h. La billetterie gratuite sera ouverte dès 14h. La météo demain dans l'Hérault, quelques entrées maritimes en début de matinée près du littoral, mais le soleil s'imposera rapidement partout. Un vent marin calme avec des pointes autour de 20-30 km/h en deuxième partie de journée. Il fera 13 au lever du jour à Montpellier, 14 à 7 et demain après-midi comptez 28 degrés à Béziers et 31 à Lodève.
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2: Du monde sur nos autoroutes alors que le pont de la Pentecôte commence. Ça coince notamment sur la 54 dans le Gard en arrivant à Nîmes Ouest, à Nîmes du monde sur l'avenue du Général Leclerc et boulevard Talabot, à Montpellier sur la M66 au rond-point du Zénith en provenance de Pérols notamment, à Perpignan avenue Émile Roudère et à Avignon sur la rocade Charles de Gaulle, le boulevard Saint-Michel et la D225.
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0: cette nouvelle heure, Zao et MC Solar avec comme Caroline. On a aussi Jack et Carl à la recette. Mais avant, c'est le moment de parler cadeau.
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0: Imaginez-vous un week-end en amoureux, à Gruissant, à l'occasion des festéjades. Ah bah, à là tout de suite, j'ai toute votre attention, j'en étais sûre. Si vous avez besoin d'évasion, de détente et de fête, eh bien en ce moment, on a exactement ce qu'il vous faut. Vous allez prendre un petit week-end en amoureux à l'occasion des festéjades de Gruissant du 22 au 24 mai prochain. Pour ça, dernière possibilité de jouer là maintenant avec l'Office du Tourisme de Gruissant. Eh bien, je vous fais profiter de la première soirée du festival Made in Occitanie en amoureux. Programme une nuit pour deux personnes en chambre double à l'hôtel Le Grand Large, dans une chambre face à la mer, sur la mythique plage des Chalets. Et puis le lendemain, la balade gruissanaise en vélo électrique. Bon bref, il y a tout ce qu'il faut. Le mieux, c'est qu'il faut jouer. Allez, allez-y sur le site rtsfm.com dans la rubrique jeux sur l'application. Je vous passe un petit coup de téléphone juste après. Eh bien, The Bomb, Buckethead, et puis Jack et Carla aussi, la recette sur RTS.

0: À l'écoute de Génération RTS, on clôture la semaine en beauté puisque je vais passer un petit coup de téléphone pour vous offrir un beau cadeau. Ça, c'est un cadeau qui va faire plaisir en plus. Et je crois qu'on est avec Nathalie. Bonjour Nathalie.
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2: Bonjour.
0: Bonjour. Alors, comment ça va là en cette fin de semaine?
2: Ça va très bien. Ouais. Il fait beau, donc c'est cool.
0: Alors, on est bien d'accord.
2: On peut prendre du plaisir à sortir.
0: Ça, c'est vrai. Et ce week-end, alors, vous avez déjà les petits plans?
2: Oui, enfin, je sais pas trop. Je pense qu'on va sortir un peu avec mon compagnon, aller profiter un petit peu des alentours de Toulouse.
0: Bon, bah, c'est nickel. Vous avez bien raison. Vous nous ferez un petit retour d'ailleurs de comment s'est passé le week-end.
2: Oui.
0: Et lundi, vous bossez ou c'est férié pour vous?
2: Moi, c'est férié, ouais. C'est ma collègue qui prend le relais.
0: Ah, c'est génial. Vous bossez dans quoi, vous?
2: Je suis infirmière libérale.
0: Ah oui, ok. Ah ouais, ouais, ouais. Donc là, ça dépendait de vous, en fait. Soit vous décidiez de bosser, soit vous prenez la journée.
2: C'est ça.
0: Ouais, bah, vous avez raison. Ça, c'est bien. Ça fait un petit week-end de repos. Et en plus, vous allez pouvoir profiter d'un week-end en amoureux à l'occasion des festejades, puisque direction Gruissant pour vous, une nuit en amoureux.
2: Ouais, ça, c'est vraiment le pompon sur la Garonne, comme on dit à Toulouse. C'est vraiment génial.
0: Ouais, puis ça va faire du bien de se retrouver. On manque toujours de casque.
2: Ah, ça, c'est sûr.
0: Ouais.
2: Ah oui.
0: Bon, et bah, c'est trop
2: génial.
0: Bien. Bon, bah, Nathalie, ça, c'est
2: merci
0: pour vous.
2: Merci beaucoup.
0: Bah, ça nous fait plaisir. Et avant de se quitter, est-ce que vous avez un morceau des années 90-2000 qu'on pourrait s'écouter?
2: Oui, je voulais écouter Ophélie Winter, Dieu m'a donné la foi.
0: On adore Ophélie Winter. Donc, ça tombe très bien, on part en 96 écouter ce morceau. Pourquoi ce morceau d'ailleurs?
2: Parce que je trouve que ça reflète bien un petit peu ce qu'il y a en ce moment. Il faut se raccrocher à quelque chose. Et voilà, moi, je trouve qu'il fait danser. Enfin, je suis plus jeune, j'en sais dessus. Donc, ça me fait penser à ça, mes sorties et tout. Et voilà.
0: Bon, eh ben, allez, c'est parti. On se l'écoute. Merci beaucoup. Je vous fais des bisous, Nathalie. À bientôt.
2: C'est moi, franchement, merci beaucoup.
0: À bientôt.
2: On en a besoin. Merci beaucoup. Au revoir.
0: Des bisous. Au revoir. Dieu m'a donné la foi. Ophélie Winter. On part en 96 et c'est dans Génération RTS.
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0: comme tous les vendredis dans Génération RTS, eh bien, c'est le moment de retrouver notre Corentin. On ferait quoi sans notre Corentin? Alors, on a eu de la chance puisque toute la semaine, si vous avez suivi, il nous a fait des points un peu réguliers sur les rendez-vous qui nous attendent. Faut dire que ce week-end, il y a pas mal de trucs quand même très, très cool. Et il y en a pour tous les goûts, tous les styles. Donc, l'agenda du week-end, c'est maintenant, que vous retrouvez ensuite à n'importe quel moment sur le site de la radio rtsfm.com. Juste avant qu'il arrive, l'infomobilité, d'autant plus si vous êtes en voiture là en train de rentrer, ça c'est quand même bien utile. On a Everything But The Girl aussi, Missing, ou encore Alex Soaren, et je vous donne rendez-vous juste après sur RTS.
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2: Le trafic reste dense sur les autoroutes, dans la descente de la vallée du Rhône, sur la 7, sur la 61 en direction de Narbonne, sur la 9 dans les deux sens de circulation et sur la 54, ça reste chargé en arrivant à Nîmes-Ouest en provenance d'Arles. Dans les villes, les difficultés principalement encore à Montpellier, Nîmes, à Perpignan et Avignon. Bonne route avec RTS.
1: 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C'est un titre de la génération RTS.

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0: On continue de préparer votre temps libre. Alors, si vous avez raté nos bons plans hier et avant-hier, bah, pas de panique. De toute façon, Corentin, il est là. Si tu commençais d'ailleurs l'agenda par un petit récap des deux gros rendez-vous du week-end.
1: Oui, salut Alban. Je pense que c'est bien de commencer par ça. Ça représente des milliers de rendez-vous à eux deux. La fête de la nature et la nuit des musées. Bah, c'est ce week-end. La fête de la nature tout le week-end. La nuit des musées samedi soir. Voilà, va falloir faire des choix. C'est le gros morceau du week-end avec des animations gratuites aux quatre coins de la région.
0: Ça, c'est deux incontournables. On peut même en rajouter un troisième.
1: C'est vrai. La Feria de Nîmes, évidemment, hein, qui bat son plein. 1 million de visiteurs hein, sur les 5 jours. Voilà, pour tous ceux qui veulent faire la fête ou profiter des traditions locales, bah, c'est là-bas que ça se passe. Il y a aussi les festejades de Gruissan, voilà, pour faire la fiesta. C'est le rendez-vous des épicuriens, des fanfares, des produits du terroir et une ambiance ultra conviviale. Si vous y allez en famille, privilégiez le dimanche. Les animations pour les minots sont au top.
0: Un peu plus calme, t'as un petit truc quand même ou pas?
1: Ouais, bien sûr. Dimanche, on prend la direction des quais de Seine pour la conche partie. C'est gourmand en plus, hein, on y va pour les huîtres. Il y a des huîtres offertes, les moules et la solidarité, puisque l'idée est de donner un petit coup de pouce à nos conchiliculteurs après un hiver difficile.
0: Alors j'ai du mal à imaginer qu'il y en a qui sont pas trop fruits de mer, mais sait-on jamais, est-ce que t'as un plan pour ceux qui sont pas trop chauds?
1: Oui, bah direction les Pyrénées-Orientales avec des saveurs plus sucrées. Eh oui, c'est la fête de la cerise à Céré tout le week-end. C'est festif, c'est coloré. Et voilà, on peut même tester son souffle au concours de cracher le noyau. C'est plus technique qu'il n'y paraît, Alban.
0: Ah bah je peux te dire que j'ai testé, je suis pas doué. J'ai du boulot encore.
1: Combien de mètres à peu près?
0: Mètres, je suis même pas sûr d'y arriver. Pour okay. Te dire.
1: Bon, bah, écoute,
0: à quel point.
1: Pour essayer.
0: Ouais, je sais. Bon, attends un dernier pour la route.
1: Oui, à Montpellier, on profite des derniers instants de la comédie du livre sur l'esplanade du Pérou. Pour dénicher sa prochaine lecture et puis pour les sportifs, le FIRA vous attend dans les Cévennes, une vingtaine de randos thématiques autour de Saint-Jean-du-Gard pour se vider la tête.
0: Bon, on a le programme franchement qui est riche, il est complet et puis vous avez tout ça sur le site de toute façon rtsfm.com.
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0: dans Génération RTS. C'est le moment de se mettre au sport, les amis. Vous êtes peut-être en voiture actuellement ou à la maison ou au boulot. En tout cas, ce qui est sûr, c'est qu'il va falloir que vous fassiez un petit test avec une chaise. Alors du coup, je m'adresse à tous ceux qui ont une chaise, pas loin d'eux. Si vous avez envie de tester, on va pouvoir faire ce petit exercice ensemble. Un spécialiste explique qu'un test tout simple pourrait donner des indices sur votre espérance de vie. Ça fait plaisir, hein, comme info. Le truc, t'as trop de pression, quoi. Si tu loupes, t'as l'impression qu'il va t'arriver un truc dans les 24 heures. Alors le but, réussir à se lever 5 fois d'une chaise sans utiliser les bras. Le test existe vraiment, il s'appelle le 5-time sit-to-stand test. Le principe, les bras croisés. La chaise, elle est classique, hein. Se lever se rassort 5 fois le plus vite possible. Donc, si c'est bon, c'est-à-dire que la force musculaire, l'équilibre, le vieillissement du corps et le risque de chute sont limités. Bravo à vous. Allez, vous m'en direz des nouvelles. Maintenant qu'on a fait ce petit test, Harry Style Azitoise, c'est pour maintenant.
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0: Vous êtes dans Génération RTS et j'ai un petit classement.
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0: Axel Bauer et Zazie à ma place avant 19h, mais avant. Est-ce que vous avez l'impression de consulter beaucoup votre médecin? Parce que je sais que, par exemple, moi je suis hypochondriaque, mais j'y vais pas tant que ça au final, parce que bizarrement, ça me fait même peur d'aller chez le médecin. Alors, il y a des infos qui ont été relayées. Est-ce que les Français vont pas mal chez le médecin, oui ou non? Alors, on parle pas évidemment des déserts médicaux ou encore de certains territoires qui sont touchés davantage par le vieillissement. Là, je vous parle vraiment en France. Plus de 6 millions de personnes n'ont pas de médecin traitant. Pour vous dire à quel point c'est catastrophique. Vraiment, là-dessus, la France, on est vraiment, vraiment à l'ancienne. On peut vraiment même pas se faire consulter un grain de beauté. Moi, ça me choque encore. Mais bon, les zones les plus en difficulté, c'est le Centre-Val de Loire, l'Île-de-France périphérique, et bah dis donc, et puis des territoires un peu plus vieillissants. Ok. Moi, ce qui m'intéresse, c'est les données qui ont été reliées sur les départements où les habitants consultent le plus leur médecin généraliste. Et bah, vous savez quoi, les amis? On est dans le classement. Alors, on est où? Eh ben, 8e position, le Pas-de-Calais. 7e position, le Nord. Bouches-du-Rhône en 6e. Lot-et-Garonne en 5e. 4e, la Nièvre. On a l'Ain en 3e position. Et 2e position des départements où les habitants consultent le plus leur médecin généraliste. Eh bien, c'est nous. Eh ouais, l'Hérault, 9,9 consultations en moyenne. Et puis pour le Seine-Saint-Denis en première position, 10,4 consultations par habitant par an. Donc, c'est juste l'occasion de fêter ça, quoi. Voilà. Si jamais vous aviez besoin de trinquer, grâce à ce chiffre-là. Bon, allez, avant 19h. Vers Axel Bauer et Zazie à ma place, et puis on se retrouve dans quelques secondes, bougez pas.

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1: 19h, dernière heure ensemble dans Génération RTS en ce vendredi. A tout de suite. Un petit hello à l'ancienne Martin Solveig. Ça, c'est trop trop bien avec Dragonette. Et puis l'info mobilité, la rédax avec Laurent. A tout de suite.
2: Salut Alban, salut à tous. Le départ du week-end de Pentecôte qui pour certains se prolongera jusqu'à lundi. Aujourd'hui sur les routes, une journée rouge dans le sens des départs, orange dans celui des retours, avec les difficultés concentrées sur les axes autoroutiers, notamment la 9 et la 75. La présidente de l'Assemblée nationale, Yaël Braun-Pivet, a saisi le déontologue de l'Assemblée à propos du député de l'Hérault, Charles Alloncle, photographié par Paris Match avec sa collaboratrice parlementaire présentée comme sa compagne, ce qui est interdit pour un parlementaire. La femme dément être en concubinage avec l'élu et elle dénonce des photos volées. Selon la préfecture, dans l'Hérault, on compte 30 000 parcelles urbanisées de manière illégale. Et hier, une opération contre la cabanisation a été menée à Villeneuve-lès-Maguelone avec la destruction d'une habitation sur un terrain non constructible et situé en zone inondable. Le propriétaire qui avait ignoré les mises en demeure de remettre les lieux en état a cumulé 200 000 euros d'astreinte. Gabriel Attal a choisi la France rurale pour se déclarer officiellement candidat à la prochaine élection présidentielle. L'ancien Premier ministre a fait son annonce depuis le village de l'Aveyron de Mur-de-Barèze. Demain, il se rendra à Rodez. Une perquisition hier à l'Élysée dans le cadre d'une information judiciaire sur l'organisation des cérémonies de panthéonisation et les conditions d'attribution de certains marchés publics. Le livret A a de moins en moins la cote auprès des Français avec une baisse des réserves ces 4 derniers mois et depuis 2019, le pire mois d'avril durant lequel 1,280 milliards d'euros ont été retirés. Sur les 58 millions de livrets ouverts, il reste 445 milliards d'euros destinés à financer le logement social et la rénovation urbaine. Les sports et deux finales pour deux clubs montpelliérains aujourd'hui. Les jeunes footballeurs du MHSC affrontent le PSG pour décrocher la Coupe Gambardella et les rugbymen du MHR jouent la finale de la Challenge Cup ce soir à Bilbao face aux Irlandais de l'Ulster. Demain à Montpellier, rendez-vous au domaine départemental de Pierre-Vive pour découvrir ou redécouvrir l'album Thriller de Michael Jackson. Une expérience immersive à l'initiative du club du disque. C'est à partir de 16h. La billetterie gratuite sera ouverte dès 14h. La météo demain dans l'Hérault, quelques entrées maritimes en début de matinée près du littoral, mais le soleil s'imposera rapidement partout. Un vent marin calme avec des pointes autour de 20-30 km/h en deuxième partie de journée. Il fera 13 au lever du jour à Montpellier, 14 à 7 et demain après-midi comptez 28 degrés à Béziers et 31 à Lodève.
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2: Le trafic reste dense sur les autoroutes, dans la descente de la vallée du Rhône, sur la 7, sur la 61 en direction de Narbonne, sur la 9 dans les deux sens de circulation et sur la 54, ça reste chargé en arrivant à Nîmes-Ouest en provenance d'Arles. Dans les villes, les difficultés principalement encore à Montpellier, Nîmes, à Perpignan et Avignon. Bonne route avec RTS.
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1: Christophe Maé, la lune dans Génération RTS, et je suis navrée de vous apprendre la triste nouvelle. Je ne sais pas si vous êtes allé manger au McDo récemment. Bon, en tout cas, la nouvelle est tombée. Hein. Si vous aviez l'intention d'utiliser vos points de fidélité, ben on se gratte. Clairement, attention si vous utilisez l'appli McDo. Les clients français se sont fait voler leurs points de fidélité. Alors, il manquait plus que ça. On s'est fait voler des données. On se fait voler les données bancaires. On se fait voler des sous. Ok, je veux bien. C'est acceptable. Mais alors, les points de fidélité McDo, ça c'est chaud. Certains ont découvert des commandes passées à des centaines de kilomètres de chez eux avec leurs points McDonald's utilisés gratuitement. C'est terrible. Voilà, sachez-le. Je vous laisse regarder, puis on en reparle. Eh oui, il y a des nouvelles comme ça qui font mal. Bon, allez, on revient avec Bruno Mars, à Just Might. À tout de suite.
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Bon, allez, en ce dernier jour de la semaine, il y a pas mal de monde là qui sont en train d'arriver direction la maison. Je vous propose de repartir avec Zouk Machine. Alors ça, c'est un de mes sons préférés. Puis Benson Boone aussi, à tout de suite.

En cette veille de week-end dans Génération RTS, vous ne bougez surtout pas, tout simplement parce que déjà, un, on continue en musique, hein, c'est loin d'être terminé, il nous reste encore une petite demi-heure, donc autant en profiter. Cince Emilia que je vois arriver, Jérusalem aussi avec Master KG et Nancy Bozicodé, et puis notre Corentin qui s'installe comme chaque jour, d'autant plus le vendredi, là c'est hyper intéressant parce que si jamais le reste de la semaine vous avez un petit peu loupé les infos, là il va nous faire un joli petit récap de ce qui nous attend ce week-end, des activités à faire en famille, entre potes, pour les plus grands, les plus anciens, les plus jeunes, les plus dynamiques, ceux qui veulent de la teuf et ceux qui veulent de la nature. Bref, bougez pas, on le retrouve dans Génération RTS. À tout de suite.

0: croître.
1: Si vous n'étiez pas avec nous ces derniers jours, on a déjà commencé à bien préparer le week-end. Ah bah comptez sur nous, deux énormes rendez-vous. On peut peut-être même commencer cet agenda par ça, quand
2: ouais,
1: même, je crois.
2: Salut Alban, salut à tous. Oui, à eux deux, hein, ils pèsent des milliers d'événements partout ça. En France et surtout ici, dans la région. Voilà, d'un côté, il y a la fête de la nature, tout le week-end, plein d'événements. Et de l'autre, la nuit des musées, ce samedi soir. Donc impossible de s'ennuyer déjà avec ces deux idées.
1: Alors ça, c'est pour la culture et le grand air, mais je connais tes priorités, les miennes aussi. Côté papille, ça donne quoi?
2: Eh oui, on se refait pas, vie aux gourmandes. Dimanche, direction 7 hein, pour la conche partie. On en avait déjà parlé ici. Voilà, une bonne occasion de se faire plaisir avec les fruits de mer de l'Étampeto, tout en soutenant nos producteurs qui ont eu un hiver un peu rude. Et puis, pour les plus festifs d'entre vous, évidemment, on va parler de la feria de Nîmes. Hein, et
1: oui.
2: Elle bat son plein jusqu'à lundi.
1: Bon, là, on est lancé de toute façon. Alors, vu qu'on est dans l'ambiance fête, est-ce que tu as d'autres trucs à nous proposer?
2: Oui, cap sur l'Aude hein, pour les festéjades de Gruissant. Là aussi, c'est la grosse fête avec musique live, bodega et spécialité locale. L'esprit occitan hein, dans toute sa splendeur. Petit conseil, si vous avez des enfants, ne manquez pas la journée de dimanche, elle leur est particulièrement dédiée.
1: Bon, ça c'est noté. Et si on descend un petit peu plus dans le sud?
2: On s'arrête à Céré, voilà, dans les PO pour la fête de la cerise. C'est la 32e édition, demain et dimanche. En plus des animations dans toutes les rues, il y a le célèbre et très sérieux concours de cracher de noyaux. Avis aux amateurs de record.
1: J'ai déjà tenté, je suis pas bonne. Ça c'est mythique. Bon, un moment plus calme, t'as un petit truc en stack?
2: Oui, à Montpellier, ce sont les derniers jours de la comédie du livre. Hein, pour conclure en beauté, direction la promenade du Pérou pour le salon des libraires et des éditeurs. Et sinon, on peut filer prendre l'air dans les Cévennes pour le FIRA, c'est le festival de la randonnée. Une vingtaine de parcours entre Gare et Lozère avec Saint-Jean-du-Gard comme épicentre.
1: Merci Corentin. Bon, évidemment, on vous le redit, mais tous les bons plans et les détails, c'est sur rtsfm.com.
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0: C'est le moment pour moi de vous donner rendez-vous dès lundi.
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0: On se donne rendez-vous lundi, les amis. Profitez bien du week-end. Dès lundi, de toute façon, vous retrouvez votre matinale Bonjour le Sud entre 5h30 et 9h avec Gis et Loris dans Bonjour le Sud. Moi, je serai là toute la semaine prochaine à partir de 17h jusqu'à 20h. Ça bouge pas. Et puis, comme d'habitude, les morceaux souvenirs des années 90-2000. Je vous emmène en 2004. Dans quelques secondes, retrouvez cette chanson. Elle habite ici, signé Gérald de Palmas, 2004 sur l'album Un homme sans racines. Essayez pas de savoir de qui il parle, hein. Il l'a dit clairement, c'est un fantasme cette histoire. Eh bien on le retrouve, je vous embrasse, bon week-end et à lundi.

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0: Comme chaque jour du lundi au vendredi, 20h-21h, bienvenue, quelques-uns des 20 titres qui composent le top 1D, c'est la quotidienne RTS, ça démarre maintenant. La parisienne Manon Lisa n'a pas fait long feu dans le top 1D puisqu'elle est entrée directement en playlist sur RTS. Sans passer par le top en réalité, on vous a proposé de la classer, vous l'avez classée directement numéro 1. Pourquoi faire les choses à moitié? Elle est originaire du sud, hein, Manon Lisa, avec le petit pêcheur. Elle est donc entrée en playlist, c'était avant les vacances du top 1D en même temps qu'Hugo de Rose. Le Montpelliérain qui a fait les auditions à l'aveugle de The Voice. Commencez loin. Dans l'équipe de Lara Fabian, Hugo de Rose avec Commencez loin. Il était numéro 2 du top 1D, comme c'était avant les vacances de notre programmateur. On a eu deux gagnants au lieu d'un seul. Un extrait du top 1D, en voici un tout de suite. Zoé Closure qui arrive. Elle vient de Montrouge, dans les Hauts-de-Seine. Elle a fait The Voice Kids, équipe Soprano en 2020 et remporté l'Eurovision Junior en 2023. Tiens, d'ailleurs, l'Eurovision, ce sera le 24 octobre prochain. Et ça va se passer sur l'île de Malte. Zoé Closure avec Balance, numéro 12 du top 1D sur RTS.
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RTS, 20h-21h, le Top Indé, la quotidienne. On vient d'écouter un instant Olivia Ruiz avec ce titre, c'était Je traîne des pieds. Entre 20h et 21h tous les jours, même le vendredi, pour bien commencer le week-end, on écoute les tubes RTS comme Louane qui arrive avec Chien. Et les extraits du Top Indé, vous avez jusqu'à demain soir minuit pour voter rtsfm.com. Choisissez une nouveauté parmi les 20 qu'on vous propose pour la faire entrer dans la playlist RTS. Ça peut être n'importe laquelle des 20 nouveautés actuellement proposées sur le site de la radio. Maëva en fait partie, elle est toulousaine. Maëva, habituée du Top Indé, c'est son nouveau son qui s'appelle Supernova et pour l'instant elle est numéro 11 du top.

0: Le top 1 de la quotidienne jusqu'à 21h sur RTS, y compris en cette veille de long week-end. Ouais, week-end de 3 jours, pour ceux qui ont la chance d'avoir le lundi de Pentecôte, qui peuvent rester à la maison avec les enfants, accueillir les amis, la famille, pour passer du bon temps. Bah, du bon temps, on en passe aussi tous les soirs entre 20h et 21h ensemble, avec les tubes RTS et les extraits du top 1. C'est la seule émission en France où on vous propose 20 nouveautés chaque semaine. C'est vous qui devez les départager, ces 20 nouveautés, pour en choisir une et une seule pour la faire entrer dans la playlist RTS. C'est le cadeau que vous faites à votre artiste préféré, Hélène Sio, pourquoi pas avec Bye Bye. Elle vient de Narbonne. Elle est numéro 10 cette semaine dans le top 1. Elle était rentrée un petit peu plus haut, juste au-dessus, à la 9e place la semaine précédente. On aura aussi Gims avec Soleil, puis ça c'est Joe évidemment. Dans un instant, Joe qui arrive avec End of Beginning sur RTS.
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0: RTS Gims à l'instant avec Soleil.
1: Soleil sur ton.
0: Ah oui, du soleil pour ce week-end de 3 jours. Bienvenue jusqu'à 21h, c'est le top 1D, la quotidienne. On écoute les tubes RTS, les extraits du top 1D. J'ai par exemple Naïka, tiens, qui arrive tout à l'heure. Ça, c'est un gros tube en ce moment. Naïka avec One Track Mind. Mais d'abord, un extrait du top 1D. Peut-être futur tube, en tout cas, un futur titre qui sera joué dans la playlist RTS toute la journée si vous votez pour elle. C'est Jeanne Gabriel qui a été repérée sur les réseaux sociaux par Valérie Zetoun, jurée de l'émission Popstar sur M6. Elle est parisienne. Jeanne Gabriel, le titre c'est Bijoux. Pour l'instant, elle est numéro 13 du top 1D en 8e semaine de présence, mais tout ça peut changer. C'est vous qui décidez. Jusqu'à demain minuit, vous votez sur rtsfm.com.

0: One Track Mind de Naïka qu'on vient d'écouter à l'instant dans le Top 1D, la quotidienne sur RTS. C'est comme ça tous les soirs, hein, du lundi au vendredi, 20h-21h, on écoute les tubes RTS, les meilleurs tubes du moment évidemment. Et puis les extraits du Top 1D, ces titres, ces 20 titres, ces 20 nouveautés que vous et uniquement vous les auditeurs d'RTS devez départager. Votre nouveauté préférée entre dans la playlist RTS, c'est l'enjeu chaque semaine. Jacques Savoretti. Lui, il est britannique avec Philippine Lavray qui a déjà chanté avec Benson Boone, hein, souvenez-vous, avec In The Stars. Jacques Savoretti, Philippine Lavray, ça s'appelle Ceux qui s'aimaient. Pour l'instant, ils sont numéro 7 du Top 1D en 5e semaine de présence. On les écoute dans un instant, suivi de Angèle. À suivre aussi Angèle Justice tout à l'heure. Je vous passe What You Want et puis le nouveau Chilou en préparation aussi dans le Top 1D, la quotidienne. Bonne soirée, bon week-end, c'est RTS.
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puis y a moi, c'était Chilou. Chilou qu'on vient d'écouter à l'instant, un extrait du Top 1D sur RTS. Chilou, il est numéro 9 du Top 1D actuellement, en 4e semaine de présence. Il n'a jamais été mieux classé que 9e, c'est la première fois qu'il l'est d'ailleurs. Si vous voulez qu'il entre dans la playlist RTS ou juste le classer au-dessus de la 9e place pour battre un record, faut voter sur rtsfm.com pour défendre Chilou et tous les titres du Top 1D. On va se quitter avant 21h avec Oria. Elle est passée par le Top 1D, vous l'avez découverte avant tout le monde. Oria avec le titre Soirée mondaine, et c'est vous qui l'aviez faite entrer en playlist à l'époque d'ailleurs. Voici Soirée mondaine sur RTS avant de se quitter, puis on se retrouve dimanche. Du coup, ce sera dimanche entre 10h et midi pour la révélation du nouveau classement du Top 1D. Je regarde, ce sera le 26e classement de la saison 6. Votez avant demain minuit, s'il vous plaît.

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